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0: 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Il est 3h. Julien Fraxel.
1: Les États-Unis ont trouvé un très bon accord avec l'Iran, affirmation faite hier par Donald Trump. Le président américain a même évoqué une possible signature dès ce week-end en Europe. Il a toutefois précisé qu'il n'y assisterait pas, mais qu'elle aurait lieu en présence de son vice-président J.D. Vance. Donald Trump avait annoncé un peu plus tôt avoir annulé des frappes américaines prévues contre l'Iran. L'Iran qui a assuré que sa diplomatie n'avait pas encore décidé si elle était prête à signer cet accord. Et en Iran, les funérailles du guide suprême Ali Khamenei ont encore dû être reportées. Le maire de Téhéran, Ali Reza Zakani, l'a annoncé hier en précisant que les obsèques nationales auront désormais lieu entre le 26 juin et le 5 juillet. Il s'agit du mois du Muharram du calendrier musulman. Ali Khamenei, qui a dirigé la République islamique pendant près de 37 ans, a été tué par des frappes israélo-américaines au premier jour de la guerre, le 28 février dernier. Genève a bouclé hier sa frontière avec la France en vue du sommet du G7 à Évian. Dans le courant de l'après-midi, 25 postes de douane ont été progressivement fermés. Seuls 7 points de passage entre la Suisse et la France resteront ouverts jour et nuit durant le sommet prévu de lundi à mercredi. Pour limiter l'impact de ces fermetures temporaires sur le trafic, le canton recommande le télétravail. Le Conseil des États n'a pas tranché hier sur la question de la double majorité pour les accords de la Suisse avec l'Union européenne. Comme les commissions des institutions politiques et des deux chambres y sont favorables et ont accepté une initiative parlementaire en ce sens, un projet sur le fond doit d'abord être élaboré. Pour ce faire, le sénateur appenzellois du centre, Daniel Fessler, a demandé de renvoyer le dossier en commission. Sa proposition a été acceptée. Plus de 2/3 des places d'apprentissage ont déjà trouvé preneur à la fin de l'été. Selon le baromètre des transitions publié hier par le secrétariat d'État à la formation, 68% exactement des 74 000 places disponibles sont pourvues. Ces chiffres confirment que l'apprentissage reste de loin la filière de formation la plus prisée après la scolarité obligatoire. En Suisse romande, 32% des jeunes entendent passer la maturité professionnelle contre 26% du côté alémanique. Taylor Swift intègre le panthéon américain des auteurs-compositeurs. À 36 ans, elle est la plus jeune femme à décrocher cette distinction. La vedette américaine est même la deuxième plus jeune artiste intronisée au Songwriters Hall of Fame après Stevie Wonder. La Canadienne Alanis Morissette doit aussi rejoindre ce panthéon cette année, de même que Gene Simmons et Paul Stanley du groupe de hard rock Kiss. Un grand nom de la voile s'en est allé. Spécialiste des régates au large et vainqueur du dernier Vendée Globe, Charlie Dalin est décédé la nuit passée à l'âge de 42 ans. Il est mort des suites d'un cancer qu'il avait rendu public en octobre dernier. De nombreux nuages de moyenne et haute altitude sont à prévoir ce vendredi matin, puis le soleil brillera à partir du Valais et du bassin lémanique. En pleine, les températures maximales oscilleront entre 20 et 25 degrés en fonction des régions. Vous écoutez RTS Info, prochain point sur l'actualité à 4h.
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0: 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Il est 4h. Julien Fraxel.
1: Le Mexique a remporté hier soir le match d'ouverture de la Coupe du Monde de football. Devant son public au stade Azteca de Mexico, El Tri a battu l'Afrique du Sud 2-0 dans une rencontre qui s'est terminée à 10 contre 9. Dans l'autre duel du groupe A, la Corée du Sud doit croiser le fer avec la République tchèque. Le coup d'envoi de cette partie vient d'être donné à Guadalajara au Mexique. L'entreprise fribourgeoise Crémo traverse une période critique. Deuxième transformateur de lait en Suisse, la coopérative enchaîne les pertes depuis 6 ans et elle peine à redresser la barre, notamment en raison de sa production de poudre de lait, une activité jugée peu rentable. Malgré ces difficultés, Crémo reste un acteur incontournable pour l'agriculture suisse. Michel Bonjean, président de la Fédération laitière valaisanne, tire la sonnette d'alarme. Si Crémo tombe, l'industrie laitière suisse tombe, donc nous n'avons pas le choix. Il faut sortir Crémo de là et très rapidement. Une quarantaine d'enfants de 9 à 10 ans scolarisés à Vernier vont devoir changer d'école à la rentrée d'août. Ouvert en 2023 dans un vaste éco-quartier de la commune genevoise, leur établissement, l'école de l'Étang, arrive déjà à saturation. De nombreuses familles avaient choisi de s'établir dans ce quartier pour y bénéficier des infrastructures publiques proposées, à commencer par cette école située dans une zone majoritairement piétonne, raison pour laquelle cette délocalisation d'élèves suscite la colère. Le loup a tué 2 animaux de rente la semaine passée dans le canton de Neuchâtel, sur la commune des Verrières. Lors de cette première attaque de l'année, dans le canton, 2 génisses ont trouvé la mort. Une 3e bête a été légèrement blessée et est en voie de guérison. L'inspecteur cantonal de la faune, Christophe Noël, a confirmé hier une information d'Arc Info. Donald Trump a annulé hier des frappes prévues contre l'Iran. Le président américain a assuré qu'un très bon accord avait été trouvé avec Téhéran. Il a même évoqué une possible signature dès ce week-end en Europe. Ces annonces ont fait bondir ce vendredi les bourses asiatiques. À Tokyo, l'indice Nikkei a grimpé de presque 4%, tandis qu'à Séoul, le Kospi a flambé de plus de 7%. Une frappe russe a fait 1 mort cette nuit dans le nord-est de l'Ukraine. L'administration militaire ukrainienne a rapporté ce vendredi le décès d'une femme dans la région de Soumy. Selon cette même source, une 2e personne souffre pour sa part de blessures graves. En Thaïlande, la fille aînée du roi est décédée à l'âge de 47 ans. Le palais royal a annoncé ce vendredi son décès. Celle qui était appelée Princesse Ba était hospitalisée depuis un grave malaise cardiaque survenu il y a plus de 3 ans lors d'une session d'entraînement avec des chiens de l'armée. De nombreux passages nuageux de moyenne et haute altitude sont à prévoir ce vendredi matin, puis le soleil brillera à partir du Valais et du bassin lémanique, avec des cumulus dans les Alpes. En pleine, les températures maximales oscilleront entre 20 et 25 degrés en fonction des régions. Vous écoutez RTS Info, on se retrouve à 5h pour un nouveau point sur l'actualité.
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1: C'est parti pour la 23e Coupe du Monde de football. Le match d'ouverture a permis au Mexique, l'un des trois pays hôtes du tournoi, de l'emporter 2-0 hier soir contre l'Afrique du Sud. Dans l'autre rencontre du groupe A, il y a 0-0 entre la Corée du Sud et la République tchèque à la mi-temps à Guadalajara. Football toujours, l'arbitre somalien refoulé des États-Unis où il devait officier pendant la Coupe du Monde aura droit à un lot de consolation. Omar Hartan dirigera la Super Coupe d'Europe le 12 août. L'affiche mettra aux prises le Paris Saint-Germain, vainqueur de la Ligue des Champions, et Aston Villa qui a triomphé en Europa League. Donald Trump privilégie à nouveau la voie diplomatique dans les négociations avec l'Iran. Après que les États-Unis ont repris les bombardements sur le territoire iranien, le président américain a annulé hier des frappes prévues dans la journée. Le locataire de la Maison-Blanche a ensuite assuré qu'un très bon accord avait été trouvé avec Téhéran, qui a précisé qu'aucune décision définitive n'avait été prise. De son côté, Benjamin Netanyahu a affirmé que Donald Trump avait promis que tout accord avec l'Iran inclurait l'élimination de l'uranium enrichi iranien. Le Conseil des États veut faire la lumière sur d'éventuels manquements dans l'affaire des laits infantiles contaminés. Fin novembre, la toxine céréulide, potentiellement mortelle pour les nourrissons, avait contaminé du lait pour bébés. Si l'affaire avait vite pris une tournure internationale, la Suisse n'avait retiré les produits concernés des rayons que début janvier. Le Conseil des États a ainsi adopté une motion hier pour charger le Conseil fédéral d'analyser ce qui s'est passé et de compléter les lois. Le service valaisan des contributions accumule les retards. 20 000 contribuables dans le canton n'ont pas encore reçu leur taxation définitive pour l'exercice 2024. Cette situation se répercute sur les communes qui ne savent pas exactement combien d'argent va rentrer dans leur caisse. Pour plusieurs d'entre elles, le manque de liquidité représente 15 à 20% de leur budget. Conséquence, il faut retarder certains investissements. Festinoche a lancé hier soir sa 25e édition à guichet fermé. Le public a répondu présent malgré la tempête qui avait entraîné l'annulation en 2025 de la journée du dimanche. Jean-Louis Aubert, Vanessa Paradis, The Hives ou Laurie sont les têtes d'affiche cette année. Les organisateurs du festival ont salué un bel élan de fidélité qui se confirme depuis 2019. En Corée du Sud, l'ancien président Yoon Suk-yeol écope d'une nouvelle peine de prison. Déjà condamné pour insurrection pour avoir tenté d'imposer la loi martiale en décembre 2024 dans le pays, l'ex-dirigeant va devoir purger 30 ans d'emprisonnement pour avoir envoyé des drones militaires en Corée du Nord. Les procureurs ont estimé que cette manœuvre avait pour but de provoquer Pyongyang et de créer un prétexte pour déclencher la loi martiale. De nombreux passages nuageux de moyenne et haute altitude sont à prévoir ce vendredi matin, puis le soleil brillera à partir du Valais du bassin lémanique. En plaine, les températures maximales oscilleront entre 20 et 25 degrés en fonction des régions.
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2: Et on a une pensée ce matin pour tous ceux qui viennent peut-être de sortir du lit, qui ont envie d'y retourner mais qui ne peuvent pas. Alors on va rester dans une ambiance comme ça, entre station horizontale et station verticale, avec Joe Cocker, Night Calls.

Pascal Obispo avec Tu vas me manquer en 1992. Une nouveauté suisse maintenant sur RTS Option Musique. Jamais été cool par Zoémé.

Tout en douceur, Zao de Sagazan sur Option Musique avec le titre Suffisamment, sorti en 2022. Deux ans plus tard, la jeune voix Stancia, elle, sortait ce titre Flowers.

Alors, je crois que ça s'appelle C'est la vie, mais j'en suis pas sûr. Non, il le dit quand même pas mal de fois, Mika, dans cette chanson. Bah, tout comme, voilà, le titre revient aussi pas mal dans ce duo entre Hélène Segarra et Andrea Bocelli en 1997. Vivo per lei.

Les Valaisans d'Alain Kuhn avec les loups sur Option Musique. On va rester dans le même type de tempo. C'est peut-être pas exactement le même au battement par minute près, mais voilà, quand même. C'est aussi pas mal rythmé, ce titre de Stevie Wonder, Part-Time Lover.

Oscar, les vacances étant découvertes sur RTS Option Musique avec ce titre. Fissa, Fissa, voici maintenant France Gall, viens, je t'emmène sans transition.

T'es jamais venu par Jean Castel. On vous souhaite un excellent vendredi 12 juin. Et d'ailleurs, je vous rappelle que ce soir, nous serons en direct de Festineuge. Voilà, pour vous présenter un peu ce qui se passe là-bas et puis aussi des interviews d'artistes. Lui n'est pas à Festineuge cette année. Voici Eric Clapton avec I Shot the Sheriff.

Dès que je te vois, Vanessa Paradis, les informations à 6h. Avant cela, Phil Collins, Another Day in Paradise. Et tout de suite, Ellie Zoé, le Vaudois avec Shifting Forms.

0: 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Il est 6h. Julien Traxel.
1: Le Mexique a remporté hier soir le match d'ouverture de la Coupe du Monde de football. Devant son public, au stade Azteca de Mexico, la sélection mexicaine a battu l'Afrique du Sud 2-0 dans une rencontre qui s'est terminée à 10-9. Dans l'autre duel du groupe A, la Corée du Sud vient tout juste de s'imposer 2-1 face à la République tchèque à Guadalajara, au Mexique. Les États-Unis ont trouvé un très bon accord avec l'Iran, affirmation faite hier par Donald Trump. Le président américain a même évoqué une possible signature dès ce week-end en Europe. Il a toutefois précisé qu'il n'y assisterait pas, mais qu'elle aurait lieu en présence de son vice-président J.D. Vance. Donald Trump avait annoncé un peu plus tôt avoir annulé des frappes américaines prévues contre l'Iran. L'Iran qui a assuré que sa diplomatie n'avait pas encore décidé si elle était prête à signer cet accord. À Genève, les forces de sécurité se préparent en vue du sommet du G7 prévu la semaine prochaine à Évian. Police, armée, douane, des milliers de personnes auront pour mission d'assurer la sécurité de la Suisse et des délégations des plus grandes puissances économiques mondiales qui atterriront à Genève avant de se rendre en France. Pour le moment, aucun accord n'a été trouvé entre Berne et Paris au sujet de la répartition des coûts de sécurité malgré des mois de discussion. Le CHU va boucler ses comptes 2025 dans les chiffres noirs. Si le résultat est moins bon que lors de l'exercice précédent, les chiffres affichent tout de même un bénéfice d'un peu plus d'un million de francs. Le budget prévoyait pourtant un déficit de près de 15,5 millions. Selon l'hôpital lausannois, ce résultat confirme l'amélioration progressive de la situation financière de l'établissement. Nouveau président et nouveau comité pour le Parti socialiste jurassien. La septantaine de participants au congrès du parti, hier soir à Kiev, a élu Léo Beret pour 2 ans à la présidence. Il succédera à Yelitsa Ubrianketic. En Corée du Sud, l'ancien président Yoon Suk-yeol écope d'une nouvelle peine de prison. Déjà condamné pour insurrection, pour avoir tenté d'imposer la loi martiale dans le pays en décembre 2024, l'ex-dirigeant va devoir purger 30 ans d'emprisonnement pour avoir envoyé des drones militaires en Corée du Nord. Les procureurs ont estimé que cette manœuvre avait pour but de provoquer Pyongyang et de créer un prétexte pour déclencher la loi martiale. L'Antarctique fait face à des températures records en ce début de mois de juin. À l'orée de l'hiver austral, il a fait jusqu'à 20 degrés au-dessus des normales de saison. À Esperanza, à l'extrémité nord de la péninsule antarctique, le mercure a dépassé la semaine dernière les 15 degrés. Selon les météorologues et les climatologues, cette situation donne lieu à des fontes de glace et à des pluies atypiques. De nombreux passages nuageux de moyenne et haute altitude sont à prévoir ce matin. Puis le soleil brillera à partir du Valais et du bassin lémanique avec des cumulus dans les Alpes. En pleine, les températures maximales oscilleront entre 20 et 25 degrés en fonction des régions.
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2: Est-ce que vous sentez là, il y a comme une odeur d'Alain Souchon et puis il y a de la rumba dans l'air.

Bob sur Musique, la radio qui peut passer d'Alain Souchon à Taylor Swift en tiro à l'instant et continuer avec cette nouveauté Bon Entendeur qui remixe Dalida, Mourir sur scène.

Déjà en 1983, elle défendait le Girls Power, Cyndi Lauper avec Girls Just Want to Have Fun. Déjà en 1978, lui, il défendait aussi, enfin il se battait contre le body shaming avec cette chanson T'as beau pas être beau. Voici Louis Chédid.

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1: Un titre qui a été en radar il y a quelques mois, mais qu'on vous rediffuse régulièrement. Ça vient du Jura. OVNI avec Le Soleil, version piano. Après Gaëtan Roussel, Je me jette à ton cou et une nouveauté. Il sera 6h30 et donc ce sera l'heure d'Option Surprise.

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0: C'est sorti l'année passée, Zé Ibarra avec Trans. À venir, une nouveauté suisse, la genevoise Lacna avec Fuck Mon Ex. Mais pour l'instant, comme il est 6h30, enfin 6h31, voici Philippe Robin.
1: Étonnez-moi, Benoît.
2: Remontons, si vous le voulez bien, aujourd'hui, en 1979. On a vu débarquer sur nos écrans de télévision, dans toutes les émissions de variété, une jeune fille de 16 ans, très jolie, habillée sexy, se prénommant Lio. Elle arrivait avec une chanson qui était très dansante et qui s'appelait le Banana Split. Jusque-là, je ne vous apprends rien. On a été nombreux à aimer cette chanson, ou en tout cas avoir de la tendresse pour cette jeune fille qui amenait beaucoup de fraîcheur dans la chanson française de cette époque-là. Les auteurs de cette chanson, Jay Alansky et Jacques Duval, ont été assez malins pour glisser dans les paroles un deuxième sens à connotation sexuelle, comme Gainsbourg l'avait déjà fait 13 ans auparavant, en proposant à France Gall de chanter les sucettes. Bien, donc cette chanson, vous la connaissez. Petit rappel, elle faisait comme ça. Quand on écoute ça, on peut se dire c'est une jolie chanson sucrée, une chanson dessert, une chanson agréable, une chanson plaisir, une chanson pop amenée par une jeune fille qui l'était aussi. Tout ça était très coloré, c'était agréable à regarder et à déguster. Alors, chanson pop, oui, mais c'est aussi une excellente chanson de rock. Il fallait juste la réveiller. Il fallait juste réveiller le rock qui était dans cette composition et un groupe nantais qui s'appelle Cachemire, allusion à un titre de Led Zeppelin. Un groupe nantais, donc, a décidé de reprendre le Banana Split de Lio, de laisser parler les guitares et laisser parler les amplis, et vous allez voir que le résultat est particulièrement intéressant. Cachemire, Banana Split, le début de la chanson ressemble à la version originale, mais au bout de quelques secondes, la transformation rock s'opère.

Elle prend une autre dimension, cette chanson-là, avec cette version. Hein. Version d'un groupe nantais qui s'appelle Cashmere, le Banana Split de Lio, qui a été souvent repris, d'ailleurs. Même Lio elle-même a fait une autre version de cette chanson-là, une version en anglais, qui s'intitule Marie-Antoinette. Tiens, ce serait une bonne idée de vous la faire écouter un de ces jours sur Option Musique.

Oula. 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Demander quand est-ce que je les ai. 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Et dimanche on ira voir mon père. On regardera le match tous les quatre. 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Puis cette fille à qui j'avais promis. Déjà il y a 5 jours que demain je la contacterai c'est certain. Et que je lui donnerai mon avis sur ce truc là qu'elle a sorti. Un podcast sur les interdits que j'ai trouvé d'ailleurs très bien. Et puis faut que je poste un beau contenu, je sais pas, un truc nouveau. Et vu le temps que je passe dessus, beaucoup trop peu pour que ce soit beau. Ça va être nul et le pire c'est que je vais réussir à trouver un autre que moi à qui en vouloir pour ça.

côté de ça, il y a le silence de mes amis, à qui j'ai renoncé par amour, et qui me rappellent qu'aujourd'hui, je n'ai plus ni elle, ni le temps pour ne serait-ce que les reconquérir. Et puis, plus on vieillit, moins on comprend les gens qui nous entourent. Plus on vieillit, moins on comprend, tout court. Alors il y a l'amour des enfants, avec ça tu manques plus de rien. Moi je les aime tellement justement que j'ai tout le temps peur de pas faire bien. Faut dire qu'on parle des blessures faites par le regard d'un père. La moitié des gens malheureux sur cette terre le sont de cette manière. À quoi sert vraiment l'exigence? Pourquoi on souhaite être excellent? Quand on voit dans quelle déshérence se retrouvent les génies souvent. Moi je voudrais leur apprendre à être heureux avant d'être brillant. Je voudrais leur apprendre à être heureux souvent. Ce que je veux pour ce que je veux, c'est bien moins important que ce que je suis. Les gamins, c'est faites ce que je fais, pas faites ce que je veux, encore moins faites ce que je dis. Dans ce cas-là, tant mieux pour la musique, tant mieux pour l'énergie, tant mieux pour les...

0: Ben Mazuet avec Quand je marche. Sa marche qui va l'amener d'ailleurs ce soir à Festineux, chez Si tout va bien. Nous l'aurons en interview pendant l'émission que nous ferons en direct de 18 à 19 heures sur RTS Option Musique. Vous le savez, il y a des artistes que l'on met en radar pour les mettre en avant. Vous allez en apprendre un petit peu plus sur la chanson qui est en radar ce mois-ci grâce à Edith Mathey tout de suite.
1: Edith Mathey. Marline. Née le 1er mars 2001, soit 7 ans jour pour jour après un certain Justin Bieber. C'est peut-être un détail pour vous, mais pour Marline, à l'époque, ça veut dire beaucoup. C'est le destin. Ils sont nés le même jour et ils ont donc forcément des points communs, principalement la musique. En 2015, Marline a 14 ans et à Wohlen, en Argovie, son village d'enfance, elle s'apprête à jouer son premier concert. Elle est soliste pour le spectacle de l'école. Et la musique, c'est un langage commun dans sa famille. Un parmi plein d'autres, puisque son papa vient de Guinée, sa maman de Hongrie et elle naît en Argovie, où on parle l'argauerdeutsch. Ses parents sont très jeunes quand elle vient au monde, alors Marline passe beaucoup de temps avec sa grand-maman, qui n'a même pas 40 ans. Sa grand-maman, c'est Aggie, le petit nom d'Agota, qui est violoniste dans des orchestres et qui a toujours encouragé Marline à créer artistiquement. Alors en 2015, sur scène, dans le casino de Wohlen, Marline chante devant 800 personnes, 3 soirs d'affilée. Et c'est le déclic. Marline, un jour, deviendra artiste. Depuis, elle décide de se consacrer entièrement à la musique. Après sa maturité, elle décide de ne pas faire d'études, mais de tenter la carrière musicale, malgré les angoisses de ses proches. Et c'est difficile à comprendre pour des parents immigrés qui ont dû sacrifier beaucoup de choses pour l'intégration de leurs enfants, de voir qu'ils veulent se lancer dans une carrière sans certitude absolue à la fin. Marline a donc dû prouver qu'elle en était capable, jusqu'à ce qu'elle se trouve sur les scènes des grands festivals, comme au Montreux Jazz l'an dernier. Sa famille s'est enfin rendu compte que Marline était faite pour être musicienne et devenir professionnelle dans ce métier. Marline a donc appris à se tenir debout face à l'adversité. Se tenir debout, c'est aussi la thématique de la chanson choisie pour le projet Radar de la RTS. Dans Hard to Get, Marline s'adresse directement à quelqu'un, un garçon qui n'est pas clair sur ses intentions, et Marline lui démontre avec confiance qu'elle n'est pas là pour attendre. Elle veut plus, et si ça lui va pas, il a qu'à aller voir ailleurs. Une chanson que Marline a écrite comme les autres, c'est-à-dire en écrivant dans 4 ou 5 carnets colorés qu'elle a toujours sur elle, ou encore sur son téléphone, où elle écrit des phrases qui la marquent. Elle envoie tout ça ensuite à un producteur, Gabiga, et ça donne un titre joueur, droit dans ses bottes, bref, un titre qui se défend, déterminé.
2: C'est une chanson dans laquelle je me mets debout pour me faire entendre en face d'une personne qui doit prendre une décision.

Jane et Makeba sur RTS Option Musique. Après les informations de 7h, c'est encore un matin avec Marie Crevoisier. Et puis avant, Eddie Mitchell, Je vais craquer bientôt, suivi des B-52s avec Love Shack. Excellent vendredi 12 juin, et c'est bientôt l'été, paraît-il.

0: 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Il est 7h.
1: Sandra Viscardi.
2: C'est parti. Le Mexique a remporté le match d'ouverture de la Coupe du Monde de football en battant l'Afrique du Sud 2-0. Joël Robert, vous avez suivi cette rencontre au stade Aztec. Le Mexique mérite son succès.
3: Ce premier des 104 matchs n'a pas été très enthousiasmant. L'Afrique du Sud notamment s'est montrée incapable de faire le jeu. Son football est pauvre, ses idées inexistantes. Elle ne s'est jamais mise dans la peau d'un vainqueur potentiel d'une rencontre de Coupe du Monde. Elle a d'ailleurs terminé ce match à 9 après l'expulsion de 2 de ses joueurs. Difficile, voire impossible dans ces conditions et avec un tel état d'esprit d'espérer quoi que ce soit. Les Mexicains, eux, se sont montrés beaucoup plus volontaires, ont dominé les débats, ont mérité leur succès et ont marqué logiquement 2 buts. Avec davantage d'agressivité et de précision en attaque, ils auraient pu donner au score une allure encore plus conséquente. Mais leur mission est remplie. Malgré la pression, ils entament donc la compétition de manière idéale, portée par un public chaud et bruyant. Il en faudra cependant encore beaucoup plus, au niveau du foot bien sûr, pour que les Mexicains puissent jouer les troubles faits dans le tournoi. Mexico, Joël Robert, RTS Sport.
2: Et la Corée du Sud vient de battre la République tchèque 2-1. Le sommet du G7 débute dans 3 jours à Évian et juste avant, la grande manifestation contestataire, ce sera dimanche à Genève. Elle sera encadrée bien sûr par les forces de l'ordre, mais aussi par les militants eux-mêmes à l'intérieur du cortège. Charlotte Frossard, ils ont mis sur pied leur propre service d'ordre pour que la manifestation se passe le mieux possible pour tout le monde.
4: Un service d'ordre spécialement adapté aux besoins de cette manifestation d'envergure. Au lieu des 30 personnes habituelles, la team d'autoprotection sera dotée cette fois d'une centaine de personnes. Leur mission, ce sera de protéger les manifestants pacifiques en cas de dérapage et d'irruption de groupes autonomes ou des forces de l'ordre. Des hommes et des femmes vêtus de gilets jaunes, formés pour l'occasion et recrutés non pas pour leur force physique, mais pour leur capacité à observer l'environnement, encadrer et accompagner le corps. Comme l'explique son responsable Thomas Vaqueta.
5: On peut protéger les gens avec une force collective en s'organisant à plusieurs. On l'a vu sur des rassemblements ou des manifestations. Quand quelqu'un agresse le cortège et qu'en face il a 5 personnes avec des gilets jaunes, ça descend tout de suite. Ça calme les gens, ça rassure les manifestants et les manifestantes. Et vraiment, je crois que c'est une illusion la force physique et que la réponse collective, c'est à l'image de ce qu'on veut faire politiquement, c'est la réponse qui est adaptée à la protection de cette manifestation.
4: Une équipe qui collabore d'ailleurs avec la police et les autorités tant dans la préparation que tout au long de la manifestation elle-même. Elle servira par exemple d'alerte en cas d'intrusion ou d'imprévu sur le parcours.
2: Et si vous voulez éviter de vous prendre la tête, ne vous rendez pas à Genève d'ici au 18 juin car le canton sera difficile d'accès à cause des restrictions imposées par ce sommet en France. Donald Trump a annulé les nouvelles frappes promises hier pour l'Iran. Pour la 38e fois, le président américain annonce l'imminence d'un accord entre Téhéran et Washington. Le porte-parole du ministère iranien des Affaires étrangères indique, lui, qu'à Téhéran, rien n'est encore décidé. En Valais, le service cantonal des contributions accumule les retards. 20 000 contribuables n'ont toujours pas reçu leur taxation définitive pour 2024. Cette situation se répercute sur les communes. Elles ne savent pas exactement combien d'argent va rentrer. Un manque de liquidité qui représente pour certaines, comme Salvancaz, un 20% du budget. Et pour les petites communes, un tel retard prétérite certains investissements. Philippe Loretan préside la commune de Coutotte-Fechel dans le Haut-Valais.
6: C'est vraiment difficile parce que les petites communes, nous avons peine de d'équilibrer les décomptes, d'équilibrer les budgets. Si on regarde aussi les investissements, des fois ça bloque des postes.
7: Ça bloque des postes ou de petits investissements communaux. Est-ce que vous avez un exemple?
6: Ouais, ça bloque des projets. Pour nous, on regarde toujours tout ce qui concerne les routes de renouveler. Et là, on regarde, on fait 50 ou 100 mètres en mois si on a les recettes ou pas.
2: Philippe Loretan avec Claudine Gaillard-Torrent. Une pollution à Brault de la rivière La Jeugne. C'est la centrale hydroélectrique qui perd de l'huile. La pollution a fini dans le lac de Gruyère. Un barrage a été dressé par les pompiers. Les poissons semblent ne pas avoir souffert. C'est la plus grande entrée en bourse de l'histoire. SpaceX, la société d'Elon Musk, s'apprête à lever aujourd'hui 75 milliards de dollars à la bourse américaine, 60 milliards de francs si vous préférez. Une nouvelle cotation qui pourrait avoir des retombées positives pour beaucoup d'entreprises actives dans le secteur en Suisse. C'est le cas d'APCO Technologies à Aigle. Même si cette entreprise vaudoise fournit essentiellement l'industrie spatiale européenne, elle devrait aussi bénéficier du retentissement médiatique de SpaceX. Aude Pugin, sa directrice.
8: outre la visibilité que ça donne, je pense qu'on peut parler de retombées indirectes globales, dans le sens où c'est vrai qu'il y a un écosystème spatial riche en Suisse avec une grande variété d'acteurs. On a toute une série de segments d'industrie impliqués dans différentes fabrications de composants pour les satellites. On a aussi des sociétés qui traitent les données satellitaires, parce que c'est évidemment une activité fondamentale et le but final des satellites, c'est d'avoir de la communication, des images optiques ou radars qui sont traitées, maintenant traitées avec l'intelligence artificielle, et on a tout un écosystème qui est boosté par le spatial, et je pense qu'on n'est qu'au début des opportunités que ça ouvre à un pays comme la Suisse, qui doit avoir des activités à forte valeur ajoutée.
2: Des propos recueillis par Sylvie Belzer. Un sac en peau de T-Rex, ou alors ça n'a pas passionné les acheteurs, hein. Ce sac cousu dans la peau, reconstitué à partir d'ADN de Tyrannosaurus Rex, a été retiré de la vente hier à l'hôtel Drouot parce que les enchères ne sont pas montées aussi haut qu'espéré. Pas de panique, oui, le ciel est gris ce matin, mais le soleil va s'imposer au fil des heures, 20 à 25 degrés cet après-midi, et le week-end s'annonce estival avec 28 degrés en moyenne en pleine.
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10: Prenez une rivière, elle coule, elle fait son lit et elle porte autant de bateaux qu'elle le souhaite sans que jamais on ne lui pose de questions ou que l'on remette en cause ses objectifs. Eh bien, faisons de même avec le matin. Laissons-le vivre sa vie sans chercher à le questionner ou à le modifier. On verra bien où ça nous mène. Et en l'occurrence, ça nous mène en direction de la musique. Et ça, c'est toujours une bonne nouvelle. Voici Lizzo, Don't Make Me Love You, pour démarrer. Bienvenue.

Non, on ne va pas lui faire perdre son temps, Lizzo. Don't make me love you. C'est ce qu'elle vient de nous chanter. Et nous, ce qu'on vous passe comme ambiance musicale, et c'est pour vous annoncer le sommaire de cette émission, en tout cas de la première heure. Que va-t-il arriver? Eh bien, dans quelques minutes, la vie des autres se penche sur une actualité régionale. Aujourd'hui, on parle de deux hommes qui ont décidé de prendre une vieille machine et de lui faire traverser plusieurs pays. Ça sera dans quelques minutes, donc, dans la vie des autres. 7h30, la météo des régions nous balade. Aujourd'hui, on a décidé qu'on montait dans le nord de la Suisse, mais on ne s'est pas encore fixé sur la localité. Alors, vous pouvez nous écrire au 076 400 22 77 pour nous guider un peu plus précisément. 7h40, on accueille bien sûr Philippe Robin qui arrive dans le studio avec, comme à son habitude, des belles informations concernant la musique. Il nous raconte les petits secrets de la grande musique dans Culture P. C'est un titre de Creedence Clearwater Revival qui va tomber dans nos oreilles. Je ne vous en dis pas plus. Le détail, c'est à 7h40 dans la voix de Philippe Robin. Et puis 7h50, Cassien Bray qui vient à votre rencontre dans la rue pour vous proposer le thème de la semaine. Ce thème, c'est les vacances. Bah oui, il y a comme une odeur un peu de vacances dans l'air, ou en tout cas de préparation de vacances dans l'air. On vous a questionné sur cette thématique. Le résultat, donc, c'est à 7h50. Si vous avez envie, vous aussi, de réagir à cette thématique des vacances, de nous proposer des histoires, de la musique qui va avec, vous pouvez nous écrire. Toujours le même numéro, 076 401 22 77. On récupère vos histoires et on les raconte. Ça sera aux alentours de 8h40. Mais en attendant, c'est la musique qui nous guide, évidemment. Elle est notre phare dans la nuit. Aussi libre que moi, Calogero.

0: On est aussi libre que Calogero dans la vie des autres, puisqu'on s'offre un petit voyage.
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0: Le journal La Broye a publié la belle histoire d'un voyage en Écosse. Alors prenez deux hommes du Vuilly, un monoaxe de 1961 et un rêve, partir de la maison pour rejoindre l'Écosse avec leur petit bolide. Kevin Vincent et son beau-père Fredville se sont trouvés une passion commune, les anciennes machines agricoles. Alors ils héritent un peu par hasard d'un monoaxe et de là, par un rêve, offrir un dernier voyage à cette machine qui ne tient plus vraiment la route. Conduire jusque dans les Highlands pour donner à cette mécanique une retraite bien méritée. Le rêve est beau, mais avant de partir, il a bien sûr fallu se mettre au travail. Le monoaxe est entièrement restauré, ils construisent même un petit chalet sur remorque qui va leur servir de logement durant le voyage. L'itinéraire est soigneusement préparé et puis le 7 mai, c'était le départ. Un projet qui a son propre rythme puisque le monoaxe ne dépasse pas les 20 km/h. Le beau duo a traversé la France, la Belgique, les Pays-Bas et puis le ferry pour arriver en Écosse. Et voilà, une belle semaine de voyage a été nécessaire. Bon, évidemment, il y a eu des imprévus, des problèmes de roues et puis des interdictions de route pour véhicules lents. Mais globalement, l'aventure a tenu la route. C'est d'ailleurs possible d'aller jeter un coup d'œil sur ce projet sur le compte Instagram Rapide en Écosse, qui a été tenu un peu finalement comme un journal de bord pour raconter cette histoire, raconter cette aventure. Les deux hommes sont de retour dans leur région et puis le monoaxe, lui, repose dans un garage agricole en périphérie d'Édimbourg. Une belle retraite pour une belle machine.
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Elton John Club at the end of the street. Et puis ici, la vie est de chanter par Clara Luciani. Il y a des hauts, il y a des bas, un peu comme des montagnes russes, mais ça vaut le coup. Bon, évidemment, dit comme ça, c'est un peu moins poétique que quand c'est chanté par Clara Luciani. Mais bon, on n'est pas autrice, compositrice, qui veut. Lui, il l'a voulu, et il l'est. C'est Matt Moré, artiste suisse, qui nous chante pourtant 7h26. La

0: God only knows les Beach Boys. On quitte la plage pour retourner sur l'infotrafic.
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0: Prudence sur l'autoroute du Léman. Des objets jonchent la chaussée entre Villeneuve et Montreux en direction de Vevey. Mais après l'infotrafic, quoi de mieux qu'une bonne météo ? Une météo des régions, bien sûr. On prend la direction du Jura ce matin pour la météo des régions. On cible une localité, vous le savez. On va aux Franches, aux Franches-Montagnes et on se rend au Bémont. Des pâturages, de la forêt, des murs en pierre sèche et puis aujourd'hui, de la météo. Au menu de la météo du Bémont, quelques dernières gouttes de pluie ce matin et un temps très nuageux. Cette pluie va se ranger dans le placard progressivement en début de matinée pour faire place simplement à un ciel gris. Un ciel gris pour toute la journée ou presque, puisque le soleil devrait apparaître de temps en temps, mais caché derrière les nuages. Température aujourd'hui, maximum 17 degrés au Bémont, mais demain, ça grimpe un peu pour atteindre les 22 et le soleil sera également au rendez-vous.

0: Je demande à la Lune Indochine. On va retrouver Barbara Pravi avec Voilà. Mais avant ça, on vous annonce que juste après Barbara Pravi, c'est Culture P avec Philippe Robin. On l'a vu passer, les studios sont vitrés, il a voulu se faire discret, mais pas du tout. On l'a vu, il arrive dans quelques minutes pour nous présenter du Creedence Clearwater Revival. Mais d'abord, Barbara Pravi, Voilà.
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0: sur P. La musique vous est racontée par Philippe Robin.
1: La musique de Bon Matin, c'est avec Philippe Robin. Alors bien sûr, c'est avec le reste de la programmation musicale, mais là, on va prendre un moment avec Philippe Robin pour parler des secrets qui se cachent derrière les grandes chansons. Bonjour Philippe.
2: Bonjour Marie.
1: Vous vous êtes fait la place dans le studio ici et vous aurez remarqué, petite atmosphère peut-être un peu moite pour rappeler la chanson de Proud Mary.
2: On est dans le sud des États-Unis, je vous emmène sur le Mississippi. Voilà, parce que la chanson Proud Mary, Marie la fière, Proud Mary, ne parle pas d'une femme, enfin en tout cas pas dans le titre.
1: Zut, c'est raté, je pensais que c'était pour moi.
2: Ah ben ça aurait pu, mais à condition d'avoir le nom d'un bateau, parce que c'est un bateau à roues sur le Mississippi, le Proud Mary. Et c'est John Fogerty qui a créé cette chanson en 1969 avec son groupe Creedence Clearwater Revival. Il raconte là l'histoire d'une femme très modeste qui est domestique dans une riche famille américaine et qui veut un jour oublier sa condition et puis se détendre un petit peu. Donc elle va sur le Mississippi, elle monte sur un bateau à roues et elle commence à rêver comme ça à une autre vie sur ce bateau à roues. Voilà l'idée de la chanson de John Fogerty avec une musique très efficace. Et puis cette chanson, en fait, tout le monde pense qu'elle s'appelle Rolling on the River, parce que c'est ça le refrain.
1: Ben
2: Rolling
1: oui.
2: on the River. Non, elle s'appelle Proud Mary. Donc c'est un immense succès pour Creedence Clearwater Revival qui va vendre 2 millions d'exemplaires de ce disque-là en 1969. Mais c'est pas fini, parce que Ike and Tina Turner
1: reprennent.
2: Deux ans plus tard, en 1971, ils font leur propre version. Et alors, quand c'est une femme qui chante l'histoire de cette femme dont je vous parlais tout à l'heure, bah, ça marche encore mieux. Et Tina Turner va faire exploser cette chanson-là.

0: mettre des cuivres, le tempo change. Au début, c'est une chanson très calme, et puis ensuite, elle va être accélérée. Bref, la version de Tina Turner va être un autre grand succès, 1 million d'exemplaires. Ce disque, donc, se vend à 3 millions d'exemplaires au total. Pour un 45 tours.
1: Pour une chanson qui découle au fil de l'eau, comme ça,
0: c'est
1: comme un bateau.
0: C'est absolument dingue. Et cette chanson va gagner aussi des prix, puisque Tina Turner, en 1972, va gagner le Grammy Award de la meilleure performance par un duo pour cette chanson-là. Voilà. Alors, qu'est-ce qu'on fait? John Fogerty, enfin Creedence ou Tina Turner?
1: Oh non, c'est dur ce que vous êtes en train de faire là.
0: Dur.
1: Moi, je suis pour l'original.
0: Ok, on écoute la version originale, celle de Creedence Clearwater Revival.

côté suisse, Louis Matute, qui ici se fait accompagner par la chanteuse brésilienne Dora Morellenbaum. Ça donne Naom et Convem. Pour la suite, ce n'est pas une nouveauté. Mais c'est quelque chose qu'il fait toujours bon entendre de bon matin, quelque chose qui fait danser. Ça nous fait entrer dans le mouvement. Et il n'y a rien de mieux pour se lancer dans une bonne journée. Dans un bon vendredi, dernière danse, Indila.

0: 2 minutes de retard pour à juste titre, alors on fonce.
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0: Le bruit des cigales qui accompagnent une chanson de karaoké dans le sud de la France, ça c'est du beau souvenir de vacances. Cette semaine, pour alimenter notre thématique dans la matinale, Cassie Imbray est partie à la recherche de vos souvenirs de vacances. Et aujourd'hui c'est Baptiste, violoniste de son état, qui fouille dans sa mémoire. Alors, il date de quand ce dernier souvenir ?
2: C'est récemment, je suis parti avec mon épouse récemment mariée aux Maldives. Donc un voyage de noces et des vacances magnifiques, formidables. Ouais, un dépaysement total. Là-bas, les taxis, c'est les hydravions. Alors voilà, on n'a pas trop l'habitude d'en voir en Suisse. Donc plein de choses comme ça. Et puis une nature fragile là-bas, à préserver, mais magnifique. De la plongée, enfin voilà. Vraiment ce qu'on imagine sur carte postale. Puis qu'on voit là-bas, c'est formidable.
3: Qu'est-ce qui a fait que vous êtes parti là-bas ?
2: On cherchait le beau temps, parce qu'on s'est marié pendant l'hiver, au mois de février. Donc voilà, on cherchait un peu le soleil. Puis on a vu sur Internet un peu que c'était une destination, la bonne période pour y aller. Pour nous, c'était le dépaysement total aussi, parce qu'on a pas mal voyagé avec ma femme. Et puis c'était les îles et tout ça, c'est des choses qu'on n'avait jamais fait. Donc c'est pour ça aussi qu'on avait choisi.
3: Est-ce qu'il y aurait une musique ou une chanson qui aurait accompagné ce voyage, ou alors qui vous rappelle ce voyage, ou qui rappelle, là en l'occurrence, peut-être votre mariage aussi ?
2: Plutôt notre mariage, Clair de Lune de Debussy.
3: Dans quelle version ?
2: Symphonique, qui est magnifique. C'est la même version, je crois, qui est dans Ocean's Eleven aussi. Et puis, vu qu'on a plein d'amis musiciens, on l'a joué en version petit orchestre pour notre mariage avec ses amis. Donc, un très très beau souvenir pour nous.
3: Vous êtes parti combien de temps après ?
2: On est parti tout de suite après, un jour après.
3: Ah, donc la soirée a été courte.
2: On avait prévu nos valises et puis on est parti le lendemain comme ça, ouais.

Clair de lune de Claude Debussy, c'est ce que nous a demandé Baptiste pour illustrer l'un de ses souvenirs de voyage. Et vous, est-ce que vous avez des souvenirs de voyage à partager avec nous? 076-422-77, réclamez vous aussi la musique qui va avec. 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

0: Vous avez décroché une belle énergie en écoutant Daddy Cool de Boney M. Eh bien, gardez cette bonne énergie. On va continuer d'écouter de la musique ensemble, de traverser le matin en musique. Mais ça sera après les infos.
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0: Oui, la matinale, c'est jusqu'à 10h, mais on prend une pause. Une pause en compagnie des informations. Il est tout juste 8h.
2: Sandra Viscardi.
3: C'est une refonte majeure de la politique migratoire européenne qui entre en vigueur aujourd'hui. Le pacte migratoire européen. La Suisse y a adhéré pour la première fois aux côtés des États membres de l'Union européenne. Elle devra donc appliquer une grande partie de ce cadre commun et qui va du contrôle aux frontières au filtrage des demandes d'asile, Gabriela Cabré.
4: Dès aujourd'hui, les personnes qui franchissent de manière irrégulière une frontière extérieure à l'Europe seront soumises à une procédure de tri. Dès aujourd'hui aussi, certaines procédures d'asile seront accélérées. Les bases de données seront remplies selon de nouveaux critères. La Suisse devra s'y conformer en enregistrant par exemple les empreintes digitales et les images faciales des enfants dès 6 ans. La gauche s'y était opposée. Elle espère maintenant que le secrétariat d'État aux migrations, le SEM, appliquera ces règles avec une certaine souplesse. Pour la gauche, la Suisse doit aussi appliquer pleinement le mécanisme de solidarité prévu par ce pacte. Son but est de décharger certains pays, la Grèce ou l'Italie par exemple, en prenant volontairement des réfugiés en cas de crise. La majorité du Parlement a décidé d'y adhérer, mais sous condition. L'Italie, qui ne reprenait plus de demandeurs d'asile, pourrait le faire à nouveau, nous indique le SEM, qui part du principe que les premiers transferts auront lieu dès la mise en œuvre du pacte européen. Mais cela reste encore à prouver, sachant aussi que plusieurs États membres de l'UE sont réticents à l'idée d'appliquer ce pacte. L'équilibre voulu par cette réforme et surtout ce mécanisme de solidarité est encore fragile au moment de son entrée en vigueur.
3: Donald Trump avait promis de frapper durement l'Iran cette nuit. Le président américain s'est ravisé après avoir fait monter la pression sur Téhéran ces deux derniers jours avec une série d'offensives aériennes contre des cibles stratégiques. Il a dit renoncer temporairement à toute nouvelle opération. Un retournement de situation justifié par des avancées notables dans les négociations avec Téhéran. Michael Pecker, on vous retrouve à Washington. La Maison Blanche évoque une signature prochaine d'un accord.
5: Alors, si vous avez l'impression d'avoir déjà entendu ça quelque part, c'est normal. Donald Trump a évoqué un accord à bout touchant près de 40 fois ces deux derniers mois, sans aucun résultat concret. Ils temporisent, ils nous prennent pour des pigeons, avait d'ailleurs tonné le président américain mercredi pour justifier les frappes menées cette semaine contre l'Iran, en annonçant des attaques d'ampleur inédite pour cette nuit. Mais entre-temps, eh bien, la situation se serait débloquée, les discussions auraient avancé. Vous aurez remarqué ici l'usage du conditionnel, parce qu'en face, eh bien, l'agence Fars, proche des gardiens de la Révolution, affirme qu'aucun texte préliminaire avec les États-Unis n'a été approuvé.
3: Les autorités bernoises annoncent qu'une grande partie de la ville de Bienne est privée d'électricité. L'origine de la panne est inconnue, sa durée aussi. Attention, les services téléphoniques et de transmission peuvent être perturbés. À Genève, la majorité des frontières est fermée dès aujourd'hui pour garantir la sécurité du sommet du G7 qui commence lundi à Évian. Seules 10 douanes sont ouvertes, 3 uniquement pour le personnel jugé essentiel et 7 pour tout le monde, mais avec des contrôles renforcés. Anouk Pernet était ce matin à la douane de Bardonnay, le principal point d'entrée des frontaliers à Genève. Elle nous indique comment ça se passe.
6: Alors ça va peut-être vous surprendre, mais c'est très fluide, hein, même plus que d'habitude. D'ordinaire, ce sont ici 50 000 frontaliers qui entrent à Genève chaque jour. Ils sont moins nombreux aujourd'hui. Le mot d'ordre, hein, dans cette période de G7, dans beaucoup d'entreprises, c'est télétravail. Alors les automobilistes avec lesquels j'ai discuté sont plutôt soulagés ce matin. Ils s'attendaient à beaucoup de monde sur la route. Finalement, il y en a moins que d'habitude. Un frontalier m'a même répondu en souriant eh bien, qu'il allait être plutôt au travail. Il y a une file réservée au personnel jugé essentiel. L'État de Genève a délivré des macarons prioritaires à des travailleuses et travailleurs, notamment dans le secteur de la santé. C'était un peu le flou ce matin. Les voitures ne savaient pas trop où aller. Certains s'inquiétaient de ne pas pouvoir rentrer sans macarons. Il faut dire que les panneaux qui installaient cette circulation différenciée viennent d'être installés. Quand je suis arrivée, ils n'avaient pas encore été livrés. Donc il y a une heure, la douane de Bardonnay fonctionnait étonnamment normalement. Alors bien sûr, tout peut changer à chaque instant en fonction des contrôles ici, des contrôles côté français. Et puis l'armée arrive ici à 8h à voir donc si ça renforcera les contrôles et la circulation. Ça inquiète évidemment les frontaliers qui suivront une habitude ces prochains jours anticipés.
3: Des défis en cascade pour les forces motrices valaisannes. Le géant public public de l'énergie hydraulique cantonale a tenu hier soir son assemblée générale, l'occasion de faire le point sur les multiples chantiers d'envergure. L'eau revient en main publique, les barrages doivent être rehaussés, d'autres construits, ça on le savait déjà, et ça avance à petits pas. Mais c'est un autre point, Mathias Delétro, qui a attiré votre attention, les centres de données.
1: La croissance des data centers touche le géant hydraulique. Il doit adapter son réseau à de nouvelles demandes en énergie. Damien Métraillé, président des forces motrices valaisannes.
2: On a eu, je pense, sur les deux dernières années, une bonne dizaine de demandes. Après, parfois, ce sont des demandes de principe. Il n'y a pas encore de projet très concret. Par contre, nous devons vraiment anticiper pour pouvoir faire face à la demande. Et nous devons à peu près investir 350 millions de francs dans les 20 prochaines années pour adapter notre réseau.
1: Et l'enjeu est grand. Les data centers pourraient représenter jusqu'à 15% de la consommation énergétique en Suisse d'ici 2030.
2: Les data centers sont des très très grands consommateurs d'énergie qui nécessitent une adaptation du réseau. Le positionnement géographique d'un data center est peut-être pas tout à fait en phase avec la capacité du réseau d'approvisionner en énergie ce data center. Donc ce qui veut dire que nous devons adapter nos capacités, créer des transformateurs, créer des lignes pour assurer l'approvisionnement énergique.
1: Aujourd'hui en Suisse, on compte environ 120 data centers, une vingtaine en construction.
3: Le Mexique a remporté 2-0 contre l'Afrique du Sud le premier match de la Coupe du Monde de football. La Corée du Sud a battu la République tchèque 2-1. Le soleil finira par s'imposer dans le ciel romand, même si les nuages joueront les prolongations sur l'arc jurassien. 20 à 25 degrés en pleine cet après-midi, prélude d'un week-end au soleil avec 28 degrés au thermomètre.
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0: Il n'y a pas de honte à se laisser hypnotiser par des flammes qui dansent dans la cheminée ou à rêvasser face à un nuage qui ressemble trait pour trait à Madame Camille, votre maîtresse d'école primaire. L'esprit est fait pour vagabonder et pour, de temps à autre, prendre une pause de la réalité. Alors on laisse l'esprit respirer et s'égarer, le temps d'une chanson qui vous rappellera peut-être des souvenirs, le pont Mirabeau, Marc Lavoine. Bienvenue dans cette seconde heure de matinale.
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0: Marc Lavoine est parti sous le pont Mirabeau et nous on s'en va sur les routes de Suisse romande.
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0: Sur l'autoroute du Rhône en direction de Sion, plusieurs véhicules accidentés encombrent la voie de sortie de Comté et provoquent un bouchon à cet endroit. Et après l'infotrafic, il faut trouver une petite ambiance musicale. Ne bougez pas, ne bougez pas, vous ne bougez pas. La voici. Une petite ambiance musicale pour vous annoncer ce qu'il va se passer dans la suite de cette émission. À venir, la Cité de la Pop qui nous parle d'un film culte aujourd'hui. Un film mené d'une main de maître par l'acteur Jim Carrey dans le rôle principal. 8h30, on va jouer ensemble. 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Et pour la dernière fois d'ailleurs, puisqu'on est vendredi, cette thématique, c'est les vacances. Si vous avez des histoires à nous raconter, des anecdotes originales ou de la musique sur le sujet à nous partager, 076 400 22 77. Et puis on terminera cette heure avec un agenda mené par Philippe Robin qui viendra nous raconter ce qu'il y a à faire ce week-end. Et pour l'instant, on part avec Joseph Kamel.

0: Joseph Kamel, celui qui part. Et nous, on n'en a pas fini avec l'infotrafic.
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0: Prudence si vous circulez sur l'autoroute Lausanne-Yverdon, quelle que soit votre direction, des objets ont été perdus entre Cossonay et La Sarra. La pop culture n'est pas toujours celle qu'on croit, comme on va le découvrir maintenant dans la Cité de la Pop.
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0: Début juin 1998, le monde n'est pas ce qu'il paraît grâce à la sortie au cinéma de The Truman Show.
3: C'est quoi ça?
0: Ça, c'est un film qui est très vite devenu culte. Et puis c'est également un film qui raconte l'histoire, somme toute très banale, de Truman Burbank. Il vit son quotidien d'homme tranquille dans sa banlieue sans que rien d'extraordinaire ne se passe. Oui, mais entre Truman et Monsieur Tout-le-Monde, il y a quand même une différence.
4: Arrête de le regarder comme ça.
0: Oui, parce que Truman est surveillé. Sa vie entière est une immense télé-réalité. Une émission de télévision qui est suivie par des millions de téléspectateurs sans qu'ils le sachent. La petite vie parfaite et simple de Truman est en réalité peuplée de mensonges. Ses amis, sa famille, ses collègues, ce sont des acteurs.
5: Biopic de Jean-Paul Gaultier, 22e, action.
0: Ce n'est pas le casting de Jean-Paul Gaultier que ces acteurs et actrices ont passé, mais bien un casting pour devenir le meilleur ami de Truman ou sa femme. Seulement voilà, un grain de sable grippe la belle machine et Truman comprend qu'il vit dans une bulle. Il est seul au monde.
6: Regardez ce que j'ai créé! Ouais, j'ai fait du feu!
0: Pas seul au monde au point de devoir apprendre à faire du feu avec du bois mouillé. Mais tout de même bien seul. Parce que oui, depuis sa naissance, il est entouré 24 heures sur 24 par des gens qui sont payés pour le faire.
7: L'argent peut tout. Il permet tout. Il donne tout.
0: Truman va bien sûr aller au-delà du dollar. Truman, qui est habité à la perfection par la performance de l'acteur Jim Carrey. Jim Carrey, qui reçoit pour ce film son premier Golden Globe du meilleur acteur. Dans le casting, on compte également sur Ed Harris ou Laura Linney. Et pour la réalisation, c'est Peter Weir.
8: Grâce à moi, Truman a eu la chance de grandir dans un monde de rêves.
0: De rêves, c'est vite dit. Peter Weir, qui réussit avec sa réalisation à aller au-delà de la simple critique de la télé-réalité. Oui, Truman est bloqué dans cette émission, mais est-ce qu'on ne l'est pas également un peu nous-mêmes? On est bloqué dans la fatalité du quotidien. Avec le Truman Show, on rit et on pleure. Le Truman Show, c'est un film sorti il y a presque 30 ans qui continue encore aujourd'hui à se moquer de nos vies cloisonnées dans une toute petite routine. Une routine qui se lève le matin et se couche le soir.
9: Ça va être tout noir !
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Buen vento, bon vent. Un single sorti à la fin du mois de mai pour Jovanotti qui se fait accompagner ici par Alpha. C'est aussi un duo qui nous accompagne pour la prochaine chanson. Romy Schneider, Michel Piccoli. Voici la chanson d'Hélène.

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0: Soul Sister, c'était Train sur RTS Option Musique. Eh ben tiens, ne serait-il pas le temps de jouer ensemble? On n'arrive pas à parler ce matin, je crois pas. Non, c'est fini. C'est fini, la parlotte. On se laisse troubler par quelques mots qui ne se mettent pas dans l'ordre. Eh bien, on va essayer de mettre les mots dans l'ordre pour annoncer ce qui vient. Vous pouvez nous appeler à partir de maintenant au 0840 543 210. 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

0: John Stiers avec tout l'univers, et tout l'univers nous guide maintenant vers le jeu.
1: Oui.
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0: Et pour jouer avec nous ce matin, c'est Caroline. Bonjour Caroline.
3: Oui, bonjour.
0: Comment allez-vous?
3: Je vais bien, merci.
0: Vous nous avez appelé pour tenter de gagner 2 billets pour vous rendre à Sion-sous-les-Étoiles le vendredi 17 juillet. Je le rappelle, il y aura Gims, Louane, Jeanne Chéral, Marine. Quel artiste vous parle particulièrement dans cette liste?
3: Gims et Louane.
0: Ah, c'est plutôt pas mal. Bah, sachez que la soirée est sold out. Il y a peu de billets encore à trouver. Vous allez peut-être décrocher deux de ceux qui restent. On va essayer de vous faire gagner, évidemment. Mais pour ça, il faut connaître le jeu que l'on ne connaît pas encore. On va le tirer au sort. Êtes-vous prête à tirer cette roulette?
3: Oui.
0: Allons-y.
3: Top.
0: Ouf. Ça tourne quand même. Ça s'arrête maintenant. Ça s'arrête maintenant sur un jeu qui s'appelle le lien caché. Alors, qu'est-ce que c'est que ce lien caché? On va vous diffuser 3 extraits musicaux. Et il faut deviner le lien qu'il y a entre ces 3 chansons. Ces 3 chansons sont réunies à un endroit. Il faut savoir le lien qu'il y a entre les 3. Est-ce que vous pensez que vous allez bien vous en sortir à ça, Caroline? Ça va aller?
3: Alors, pour l'instant, ça ne me dit pas grand-chose, mais on verra.
0: Écoutez, on commence avec un premier extrait musical, le second, le troisième, et puis après, vous me donnez une de vos réponses. Mais évidemment, hein, si tout de suite, vous avez une réponse qui vous saute au visage, vous criez, on arrête tout. Mais on commence avec un premier extrait musical que voici.

0: Alors rien du tout.
1: Cette chanson ne vous dit rien, même comme ça à l'oreille, vous dites pas je l'ai entendu quelque part?
0: Non.
1: Alors, le titre n'est pas secret, c'est Cry to Me de Solomon Burke. On va voir si la deuxième chanson vous mène sur la bonne piste. Allons-y.

0: Et là, est-ce que cette chanson vous dit quelque chose, Caroline?
1: Alors, encore moins.
0: Encore moins, c'est Hungry Eyes d'Eric Carmen. Ces deux chansons, elles se trouvent à un endroit en particulier, dans la bande originale d'un film. Peut-être que la troisième chanson va vous aider à trouver dans quel film

0: Vous avez reconnu?
1: Non.
0: Vous reconnaissez pas non plus?
1: Je dirais à tout hasard Fame, mais j'ai aucune idée.
0: Vous avez dit à tout hasard, pardon, j'ai pas entendu?
1: Fame.
0: Fame.
1: Fame.
0: Ah bah vous n'étiez pas loin. Et non, malheureusement, ce n'est pas dans Fame, mais c'était également évidemment un film où il y a beaucoup de danse. C'était dans Dirty Dancing. Vous l'avez vu ce film Dirty Dancing?
1: Oui.
0: Ouais, bah oui, ces trois chansons apparaissent dans la BO du film Dirty Dancing avec Patrick Swayze et Jennifer Grey qui jouent évidemment ce couple qui tombe amoureux lors d'un concours de danse. C'est sorti en 1987, mais ça ne vous disait rien ce matin.
1: Non, alors pas du tout.
0: Ah bah navré, Caroline, malheureusement, ces billets vous passent sous le nez, mais vous pouvez évidemment retenter votre chance une prochaine fois, à savoir que s'ils ne sont pas partis aujourd'hui, ils partiront bien sûr un prochain jour. Merci de nous avoir appelés, Caroline.
1: Je vous en prie, merci.
0: Une très bonne journée à vous et un bon week-end.
1: Merci, au revoir.
0: À bientôt.

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0: De la nouveauté sur RTS Option Musique, Marzia, artiste suisse, avec son titre Mazo. Et puis avant ça, bien sûr, on entendait Marvin Gaye, légende de la musique, Got to Give It Up. Que vient-il maintenant? Bah, tout simplement, la thématique de cette semaine. Chacun chacune prépare ses vacances à son goût. Alors on veut parfois partir loin, parfois on veut traîner en grosses chaussettes à la maison. On peut aimer visiter tout ce que l'on trouve de lieux historiques, ou alors plutôt traîner toute la journée en terrasse, à siffloter des sirops tout en regardant les passants. Les vacances, c'est notre thématique dans la matinale. Et pour la dernière fois cette semaine, on vous a demandé de réagir en nous écrivant des anecdotes, des histoires de vacances au 076 400 22 77. Alors comme Christine qui nous a écrit ce matin et qui nous raconte un séjour en Australie pour aller voir de la famille. Le voyage se déroule bien, sans problème, jusqu'à Perth. Et puis Christine attend de passer la douane avec sa famille. La douanière est en formation, alors sa supérieure lui explique la marche à suivre avec les personnes devant eux. Et vient le tour de la famille de Christine. La douanière en formation doit simplement vérifier que les noms sont sur la liste et que les visas sont en ordre. Problème, un des membres du groupe n'est pas sur la liste. Transpiration sur les fronts. Que se passe-t-il? Eh bien, au bout de 30 minutes, le voile du mystère est levé. Il y a dans le groupe deux jumeaux qui sont devenus une personne sur le visa. Le problème est réglé. Bienvenue en Australie. Dominique, elle, nous raconte une histoire de vacances qui date.
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0: Une histoire de vacances qui date de 1966, 1965, elle n'était plus certaine.

0: Elle est alors en vacances dans le pays qui s'appelle encore la Yougoslavie et elle tombe en panne avec sa Chevrolet. Et là, son frère vient à sa rescousse avec une voiture et une corde pour tirer la fameuse Chevrolet jusqu'en Italie. Un souvenir qui touche au cœur Dominique qui nous raconte s'être baigné dans les lacs et avoir profité de cette époque où le tourisme n'était pas la norme. Bertrand nous a également écrit ce matin pour nous dire qu'une chanson en particulier lui rappelle des vacances. Paris Latino de Bandolero. Bertrand nous raconte que sa cousine venait de passer son permis de conduire. Et ensemble, ils faisaient des tours avec une vieille de chevaux. Ils avaient pris avec eux une radio portable pour écouter des tubes, dont ce fameux Paris Latino de Bandolero. Geneviève, elle, nous raconte qu'elle a écouté « Le lion est mort ce soir en vacances ».
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0: Geneviève qui nous raconte que quand ses enfants étaient petits, elle n'avait pas beaucoup de moyens. Alors les vacances, c'était souvent à la maison. Et une fois, ils ont décidé de faire le tour du lac de Neuchâtel à pied, la tente sur le dos. Ils ont traversé des régions boisées, alors ils ont décidé de chanter « Le lion est mort ce soir ». Sa fille faisait les chœurs, les « Awimboé », elle chantait les paroles et son fils faisait des cris d'animaux sauvages, surtout le singe apparemment qu'il préférait. Et encore aujourd'hui, 30 ans après, ils en parlent. Ils se sont amusés comme des fous, le fiston traînait apparemment la patte et râlait parce qu'il marchait trop vite. Il a même été dire à des gens qu'il avait été adopté parce qu'il n'aimait pas marcher. Voilà, c'était tout simple. Un beau moment en famille avec une simple chanson. Les vacances, c'est notre thématique cette semaine. Merci d'y avoir participé. À la semaine prochaine pour une prochaine thématique.
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0: Christine and the Queens sur Arte Sopsur Music à 8h51. C'était Dame, dis-moi. Bah tiens, voilà-t-il pas Philippe Robin qui vient nous raconter ce qu'on peut faire ce week-end.
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2: Si vous avez envie de swinguer ou de taper du pied, vous irez à Bulle aujourd'hui pour le Bulle Jazz Festival, avec déjà des animations en ville à partir de 15h, et puis à partir de 17h30, au kiosque à musique de Bulle, les concerts avec par ordre d'apparition Swing Dance Orchestra, The Fat Boys and Buddies, Mama Shakers et Luis Coloma Trio.

0: C'est une édition anniversaire pour ce festival Bulle Jazz. Christine Repon, l'organisatrice, nous en dit plus.
1: Notre Bulle Jazz, il fête ses 20 ans. Et puis, on ouvre un petit peu les portes. C'était un festival où on transformait Bulle en un peu Bourbon Street pour des orchestres qui traversent les rues, qui appellent les gens à danser, à chanter. Et maintenant, on fait sur une scène et on ajoute des programmes de boogie woogie parce que ça colle. Et puis, c'est tellement festif. Voilà, c'est notre programme de cette année des 20 ans.
0: C'est à Bulle que ça va se passer. Toutes les informations sont sur le site bullejazz.com.

CH. La deuxième proposition dont j'aimerais vous parler aujourd'hui, c'est Festibock. Festibock, c'est un festival blues rock qui a lieu à Beauflanc dans le canton de Vaud, avec aujourd'hui le groupe lausannois Pink Cadillac et puis juste après, le tribute band de Queen nommé Magic Q qui chantera ce genre de choses.

Et puis les passionnés de musique et de vinyle en particulier se donneront rendez-vous à Mézières à partir d'aujourd'hui pour ce festival qui s'appelle Passion Vinyle. Un festival qui propose de nombreuses expositions et une bourse aux disques et puis aussi des concerts à partir de 17h45 avec en tête d'affiche ce soir le groupe Buckle Up à 21h. Voilà, avec tout ça, évidemment, n'oubliez pas de sortir.

0: Il y a eu Pierre Demar avec Mercredi. Et puis ici, on rencontre une artiste suisse qui chante en suisse allemand, vous l'aurez remarqué. C'était Rihanna avec son Café Crème.
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0: La matinale, ça continue jusqu'à 10h. On va bien sûr écouter de la musique ensemble pour passer de la matinée de la plus belle des manières. Mais d'abord, les infos. Il est 9h.
2: Benoît Cornu.
3: C'est la plus grande entrée en bourse de l'histoire. SpaceX s'apprête à lever aujourd'hui 75 milliards de dollars à la bourse américaine. Au total, l'entreprise aérospatiale devrait valoir presque 1770 milliards de dollars. Et Mathilde Farine, la société d'Elon Musk suscite déjà un engouement important des investisseurs.
4: La demande est énorme parce qu'acheter une action SpaceX, c'est parier sur des perspectives prometteuses, comme le souligne Florian Marini, responsable de la recherche à la banque CIS.
5: Elle fait rêver parce que bien sûr on parle de nouvelles technologies, on parle de l'espace et on parle aussi d'une croissance qui est vraiment très importante. Donc il y a quand même des points positifs. Si on prend la croissance du revenu par exemple, on était à 2 milliards en 2021. Et puis en 2025, on est à 18,7 milliards. Donc on a quand même une accélération qui est extrêmement importante.
4: SpaceX, c'est 3 entreprises en une, un fournisseur d'accès Internet, de l'intelligence artificielle et des satellites, un domaine où elle est très en avance.
5: C'est un monopole qui est très fort pour SpaceX parce qu'il contrôle aujourd'hui 82% du marché mondial des lancements commerciaux. Ça, c'est vraiment quelque chose qui se construit. C'est 20 ans d'investissement et d'infrastructures physiques, d'apprentissage aussi pendant 20 ans. Donc ça, personne va pouvoir les répliquer.
4: Reste quelques inquiétudes tout de même, à commencer par le prix que les investisseurs vont devoir débourser, jugé très élevé, car derrière les perspectives concrètes des satellites, il y a beaucoup de promesses qui, elles, sont encore très hypothétiques, notamment dans l'intelligence artificielle, où le groupe n'est pas aussi avancé. Et puis, la gouvernance dérange avec un Elon Musk qui gardera 80% des droits de vote.
3: Les principales bourses européennes sont attendues en nette hausse aujourd'hui à l'ouverture. Elles devraient amplifier leurs gains de la veille à la suite du relèvement des taux par la Banque Centrale Européenne. Les cours du pétrole passent quant à eux sous la barre des 90 dollars le baril. Conséquence notamment du rétro-pédalage de Donald Trump, le président américain avait menacé l'Iran de frappe avant de se raviser hier et de clamer une énième fois avoir trouvé un très bon accord avec le gouvernement iranien. Une information que tempère Téhéran ce matin. Nous n'avons pas encore tranché sur l'accord brandi par Donald Trump, dit le gouvernement. L'électricité est partiellement rétablie à Bienne dans le canton de Berne après une panne qui a touché l'ensemble de la ville tôt ce matin. Le service Alert Suisse l'a signalé peu avant 7h. En cause, selon la police cantonale, le déclenchement d'un incendie dans un transformateur électrique à Brugge, dans la banlieue de Bienne, pour une raison encore indéterminée. La durée des perturbations demeure pour l'heure inconnue. Tous les numéros d'urgence ont fonctionné et il n'y a aucun danger, précise la police. Mais la population est priée de ne pas utiliser les ascenseurs. En Valais, le service cantonal des contributions accumule les retards. 20 000 contribuables n'ont pas encore reçu leur taxation définitive pour 2024. Cette situation se répercute sur les communes qui ne savent pas exactement combien d'argent va rentrer. Un manque de liquidité qui représente pour certaines comme Salvan 15 à 20% de leur budget. Pour les petites communes, un tel retard prétérite certains investissements comme l'entretien du réseau routier. Philippe Lortan, président de Gouttet-Fechel dans le Haut-Valais.
6: C'est vraiment difficile parce que les petites communes, nous avons peine de d'équilibrer les décomptes, d'équilibrer les budgets. Si on regarde aussi les investissements, des fois ça bloque des postes.
7: Ça bloque des postes ou de petits investissements communaux. Est-ce que vous avez un exemple?
6: Ouais, ça bloque des projets. Pour nous, on regarde toujours tout ce qui concerne les routes, de renouveler. Et là, on regarde, on fait 50 ou 100 mètres en moins si on a les recettes ou pas.
3: Des propos recueillis par Claudine Gaillard-Torrent. En football, la première journée du mondial a connu 2 gagnants. Le Mexique qui l'a emporté face à l'Afrique du Sud 2-0 et la Corée du Sud qui a battu la République tchèque 2-1. L'équipe de Suisse, elle, va quitter San Diego aujourd'hui pour rejoindre San Francisco. C'est là qu'elle affrontera demain soir le Qatar pour son entrée dans la Coupe du Monde. Le défenseur Sylvain Wijnmer connaît déjà l'importance de ce premier rendez-vous. On l'écoute.
8: Réellement, c'est un match très très important. Pour commencer bien, c'est clair qu'on est favorite dans ce premier match. On veut être l'équipe plus forte sur le terrain. On veut gagner ce match. Ça veut dire qu'on a déjà une bonne possibilité de continuer ce tournoi. On sait qu'on est une équipe forte. On sait qu'on peut dominer les matchs. Nous essayons de faire ça samedi et de gagner le match.
1: Est-ce que vous avez travaillé sur les deux buts encaissés en match de préparation contre la Jordanie, contre l'Australie, deux buts un peu similaires où vous laissez l'adversaire partir en rupture?
8: Oui, on a parlé beaucoup de ces deux buts parce que on veut absolument éviter une situation similaire dans les prochains matchs.
3: Sylvain Widmer au micro de Bernardin Lehmann. Et en attendant, Suisse-Qatar, deux matchs ce soir et cette nuit. Canada-Bosnie dans le même groupe, ce sera à 21h. Et États-Unis-Paraguay à 3h du matin. La Chine accuse des services étrangers d'un espionnage maritime inédit, l'utilisation de tortues et de poissons équipés de capteurs. Selon un rapport publié par le ministère de la Sécurité chinois aujourd'hui, ces animaux recueillent discrètement des données sensibles comme la température ou les courants pour cartographier les faiblesses des défenses côtières chinoises. Pékin a également signalé des bouées espions et des dispositifs sur cargo. Face à cette menace, les autorités invitent les pêcheurs à signaler tout objet suspect en mer. Météo, un temps nuageux en début de journée, puis de plus en plus ensoleillé à partir du Valais et du bassin lémanique. Température maximale 20 à 25 degrés. Demain, grand soleil malgré quelques voiles nuageux l'après-midi. Température 12 à l'aube et 28 l'après-midi. Même chose pour dimanche.
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0: Le vendredi, ce n'est pas qu'un sandwich bien garni de fin de semaine qu'on dévore après avoir tout donné sur la piste de randonnée. Non, le vendredi, c'est aussi un moment où on s'allège l'esprit grâce à la musique, avec notamment Rest, Gims et Sting qui nous aident à ouvrir cette dernière heure de matinale. On est ensemble jusqu'à 10h. Bienvenue si vous nous rejoignez.

Gims et Sting sur RTS Option Musique, 9h10. Il est temps de faire un tour par le sommaire de cette émission. Avec une petite musique d'ambiance, bien sûr. Alors que va-t-il se passer dans la suite de cette émission? Dans quelques minutes, on retrouve le bureau des titres, un bureau qui est dédié à Mary J cette semaine. L'artiste vaudoise sort un nouvel EP aujourd'hui, ça s'appelle Le Rose, c'est Hasbeen. Elle nous présente pour l'occasion un tout nouveau single qui s'appelle Oops. Ça sera dans quelques minutes dans le bureau des titres. Et puis à 9h30, Flash Music, l'actualité musicale qui nous mène un peu partout aujourd'hui puisque trois infos à vous donner qui concerne Mick Jagger, qui concerne Charlie XCX ou encore Jeanne Chéral et un inconnu. On ne vous en dit pas plus, on donnera ces informations à 9h30. Et enfin, le Disco Ball à 9h50. Là, c'est vous qui choisissez la musique. Vous nous écrivez au 076 401 22 77 pour demander la musique qui vous fait plaisir. On a déjà reçu quelques messages, ça y est, vous pouvez continuer à nous envoyer des messages. Le standard est totalement ouvert. Eh ben tiens, une nouveauté musicale arrive. Il a dirigé le groupe Mustang, maintenant il est en solo, Jean Felsine, Je s'aime.

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1: Fouillez dans la playlist de vos artistes suisses, c'est ce qu'on vous propose dans le bureau des titres. Et notre guide cette semaine, c'est Marie J. Bonjour.
2: Mais bonjour.
1: Vous nous proposez aujourd'hui un de vos nouveaux morceaux, Oups. Alors Oups, c'est le mot qu'on laisse un peu tomber quand on écrit, par exemple, quand on oublie dans un message d'accordé le pluriel. Voilà, un Oups de rien du tout. Et vous, dans votre chanson, ce sont des Oups pour des événements un peu plus graves.
2: Oups, ouais, justement.
1: Oups, quelque chose d'un peu plus grave. Est-ce que c'est pour relativiser?
2: Oui, un petit peu. C'est la première fois que je présente cette chanson à la radio. Je suis trop contente déjà. Merci. C'était pour parler de périodes où ça va pas du tout, mais qu'on décide, mais vraiment pas du tout. Hein, si vous écoutez la chanson, mais on essaye de l'aborder avec de l'ironie, du second degré. C'est un peu la culture du mème aussi, et de dire, par exemple, je me suis fait virer, ma voiture qui est en panne, je viens de me faire défoncer le cœur, vraiment j'ai le cœur très cassé, bah oups, genre dommage, et de continuer à danser un peu dans le chaos finalement, et de célébrer ça avec la musique la plus joyeuse musicalement, j'ai l'impression que j'ai écrit jusqu'à maintenant bizarrement. Donc voilà, c'est de prendre les choses avec de la rigolade, peut-être par déni plus qu'autre chose, je pense.
1: Oui, il y a un peu cette opposition entre les événements qui vous arrivent dans cette chanson qui sont plutôt graves, plutôt durs, oui, plutôt lourds, et puis cette musique finalement assez joyeuse.
2: Ouais.
1: C'était donc cette volonté de contrebalancer, d'être un petit peu dans...
2: Ouais, c'est ça.
1: J'étais
2: au studio avec j'étais au studio avec un compositeur que j'aime trop qui s'appelle Laurent Lamarca, et je lui dis j'ai envie de faire une musique sur le déni, vraiment sur ces moments où on sait qu'on est en train d'être dans la merde, soit de se mettre dans la merde, soit d'avoir des événements de merde qui nous arrivent et qu'en fait on décide de trouver ça drôle et de s'enfoncer encore plus plutôt que de plutôt que d'essayer d'arranger les choses du premier coup, de dire ah bah enfin c'est très drôle tant qu'on y est, foutu pour foutu, allons-y, voilà, tête la première, quoi. C'était un peu ça qu'on avait envie de faire, et je trouve le résultat trop fun, voilà.
1: Vraiment on creuse la tombe avec ce
2: voilà.
1: titre, mais
2: allons-y
1: en même temps de manière exactement très joyeuse. Voici le nouveau titre signé Marie J. Ça sort sur son tout premier EP aujourd'hui, Oups.

0: Votre EP, le rose, c'est Has Been Marie J, sort aujourd'hui sur toutes les bonnes plateformes.
1: Oh my god.
0: Et on vous retrouve également dans foule de festivals. Ne bougez pas, on va annoncer toutes ces dates. Hein. On a pris une petite liste. 27 juin, Rockhamwind, Vallée de Joux. Oui. 18 juillet, Gurten Festival. 23 juillet, Paléo Festival.
1: Oh my god.
0: 29 juillet, l'Estival Open Air Estavayer-le-Lac. Et le 14 août, Venoche Festival. Est-ce que vous prenez quand même un peu le temps de respirer cet été?
1: Non. c'est fou, vraiment le fait qu'on lise la liste là, ça me fait réaliser que vraiment il va se passer des dingueries, mais oui, j'aurai quand même le temps de respirer, de profiter du soleil, du lac et d'écrire encore plein de chansons, je l'espère, entre ces festivals, mais ça va être sportif et je me réjouis trop de faire tout ça et de découvrir tous ces gens et ces publics.
0: En tout cas, merci d'avoir passé la semaine avec nous.
1: Merci beaucoup, c'était trop cool.
0: À bientôt Marie-J.
1: À bientôt.

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Et tiens, est-ce qu'on ne donnerait pas une petite ambiance musicale? On va faire ça. Voilà, voilà. C'est beaucoup plus convivial comme ça. C'était donc Gérald de Palmas. On va retrouver Nicklas dans un instant avec Lonely Hearts, l'artiste suisse. Mais avant ça, on vous invite. On vous invite à quoi? Eh bien, nous écrire. 076 400 22 77. Vous pouvez nous écrire pour faire vos propositions pour le Disco Ball. Le Disco Ball, c'est à 9h50. C'est vous qui choisissez la musique. Toutes vos propositions passent par un tirage au sort. Il n'en reste que 1. Bon, évidemment, on a déjà reçu quelques propositions. Vous pouvez continuer à nous écrire. Tentez votre chance. Peu de propositions, ça veut dire beaucoup de chance de gagner au tirage au sort. Comme promis, Nicklas avec son Lonely Hearts.

0: Francis Cabrel. 9h30, l'actualité musicale se croque comme des petits radis durant l'apéro, par trois. Bon, je sais pas si on est exact sur les radis. En revanche, il y a bien trois infos musicales qui arrivent.
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0: Et départ en Angleterre dans un pub pour un concert surprise signé Mick Jagger. Dimanche dernier, le Rolling Stone était invité de L'Oriel College, un des collèges de l'université d'Oxford. Il a rencontré des étudiants, serré des paluches, et puis il s'est rendu dans un bar de la ville, le Half Moon. Après un repas et quelques verres, Mick Jagger a donné un mini concert surprise à sa table devant les dirigeants de l'université et une poignée de profs et d'élèves. Le moment a été filmé et immédiatement repartagé sur les réseaux sociaux. Joli moment dans un joli bar pour celui qui sort son nouvel album en juillet avec les Rolling Stones. Autre star britannique qui fait l'actualité, Charlie XCX. You wanna guess the color of my underwear? 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Pour la sortie de son nouvel album Music Fashion Film, Charlie XCX a annoncé une tournée américaine qui sera suivie de quelques dates en Angleterre. Et pour ses différents concerts, l'artiste a décidé de vendre une partie des tickets au prix de $20 pour deux, histoire de lutter contre l'envolée des prix des places de concert. Bon, c'est vrai que les concerts sont de plus en plus chers et aller voir un artiste que l'on aime, ça peut nous coûter l'équivalent d'un rein. C'est donc du joli travail pour Charlie XCX. Ses fans n'en seront que plus fans. Le disque doit sortir en juillet et la tournée, elle, commence en septembre. Place maintenant à un acteur qui se met à la musique.
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0: Est-ce que vous avez reconnu cette voix? L'acteur qui donne de la voix ici aux côtés de la chanteuse Jeanne Chéral, et en fait c'est Jean Dujardin. On sait qu'il peut chanter, on l'a déjà vu chanter dans des films, on l'a entendu reprendre notamment Bambino dans OSS 117, mais il faut admettre que c'est autre chose de l'entendre sur un morceau un peu plus sérieux. Et surtout un morceau fabriqué pour lui. Jeanne Chéral avait sorti en 2025 le titre Jean, qui se mettait dans la peau d'une spectatrice anonyme qui aimerait traverser l'écran pour rejoindre Jean Dujardin dans son film. Et finalement, c'est l'inverse qui se passe.
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0: Ça ressemble un peu à Paroles et Paroles de Dalida et Delon sur l'idée. Je pense à vous, je pense à vous, Jeanne Chéral et Jean Dujardin en duo. À voir si l'acteur se lance dans la musique.
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Il a été au début de l'année notre artiste radar à ciel avec son titre J'attends au Carrefour Market. Là, il est carrément entré dans notre programmation et c'est plus que normal puisqu'il fait un carton en ce moment en étant programmé dans de nombreux festivals. Avant lui, on entendait Nina Simone, My Baby Just Cares For Me. Et ce qui arrive maintenant, c'est une collaboration, Nothing Breaks Like a Heart, à la voix Miley Cyrus, à la production Mark Ronson.

0: Yoa avec moi, il est temps d'en venir à ce disco ball.
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0: Et le disco ball, c'est vous, chers auditeurs, chères auditrices, qui nous écrivez un message au 076 400 22 77 pour nous faire des propositions musicales. On en a reçu de nombreuses ce matin. On nous a demandé du Claude Nougaro, on nous a demandé du Script, on nous a demandé du Pierre Perret, on nous a demandé de bien belles choses. De nombreux messages nous sont parvenus. Merci à vous toutes, merci à vous tous. Pour le prochain disco ball, ça se passe lundi à 9h50 en compagnie de Cassien Bray. Mais pour l'instant, celui qui remporte le disco ball, c'est Yves. Il nous a demandé une toute nouvelle chanson, une collaboration entre Sébastien Tellier et Juliette Armanet. C'est sorti il y a seulement quelques jours et ça s'appelle Attraction.

nouveauté, Juliette Armanet, Sébastien Tellier avec le titre Attraction. C'était le Disco Ball du jour. Félicitations à Yves pour ce choix. Prochain Disco Ball, ça a été annoncé, ça sera à 9h50 lundi. En attendant, on fait de vous notre essentiel. Grâce à Emmanuel Moir, 9h53 sur RTS Option Musique.

0: Rod Stewart, Do You Think I'm Sexy? Mais bien sûr qu'on pense que tu es sexy. Rod, merci de nous avoir accompagnés pour clôturer cette émission. 9h59, partons direction des infos.
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0: La matinale s'est terminée après les informations. Retrouvez à ma place Pascal Chouvet. Je vous souhaite un très bon week-end. À très vite. Il est 10h.
2: Sandra Viscardi.
3: L'électricité est partiellement rétablie à Bienne dans le canton de Berne après une panne qui a touché l'ensemble de la ville tôt ce matin. Le service alerte suisse l'a signalé peu avant 7h en cause un dégagement de fumée sur un site du producteur ESB qui fournit l'énergie à la ville et non pas comme annoncé précédemment par la police cantonale le déclenchement d'un incendie dans un transformateur électrique à Brugge dans la banlieue de Bienne. La durée des perturbations demeure pour l'heure inconnue. Les requérants d'asile bénéficient d'une admission provisoire en Suisse lorsque leur retour ne peut pas être exécuté. Eh bien, une commission du national veut que les motifs justifiant ce renvoi soient définis plus précisément. Selon la procédure de consultation qui s'achève aujourd'hui, le projet divise les partis et les associations. Les partisans, dont le centre, jugent que lister les critères garantirait plus de clarté juridique. La commission fédérale des migrations, des organisations et les associations de villes mettent en garde contre la perte de l'examen au cas par cas. La gauche rejette le projet, l'UDC, elle, salue l'orientation générale, mais elle le juge insuffisamment restrictif. Téhéran dit ne pas avoir encore tranché sur l'accord annoncé par le président américain pour mettre fin à la guerre. Donald Trump a pourtant annoncé une signature dès ce week-end et donc annulé les frappes prévues aujourd'hui sur les infrastructures iraniennes. La société opère la plus grosse fusée au monde. Eh bien, elle va opérer aujourd'hui la plus grosse entrée en bourse de l'histoire. SpaceX sera cotée aujourd'hui à la bourse de New York. Objectif, récolter quelques 75 milliards de dollars, c'est l'équivalent de 60 milliards de francs. Une cérémonie est organisée dans la matinée à Times Square. Des frappes ukrainiennes ont fait 2 morts et 2 blessés cette nuit dans la région russe de Bryansk, frontière avec l'Ukraine. Dans l'autre sens, à Soumy en Ukraine, une femme a été tuée, une autre blessée par un drone russe. La Cour suprême des États-Unis a empêché cette nuit en urgence l'État d'Alabama d'exécuter un homme par inhalation d'azote. Une cour fédérale avait estimé que cette méthode était probablement contraire à la Constitution. L'État avait recours à la Cour suprême contre cette décision. Alors cette méthode consiste en fait à diffuser de l'azote à l'état gazeux via un masque porté par le condamné, ce qui provoque son étouffement. Le Royaume-Uni a enregistré une baisse de 0,1% de son produit intérieur brut en avril, une première depuis le début de la guerre au Moyen-Orient, et une mauvaise nouvelle pour le gouvernement travailliste empêtré dans une nouvelle crise politique. C'est conforme en fait aux prévisions des analystes, et cette situation rend extrêmement difficile la tâche de la Banque d'Angleterre. Elle doit se réunir jeudi prochain pour prendre une décision sur son taux directeur. Après le Mexique hier soir et cette nuit, c'est au tour du Canada et des États-Unis de lancer leur Coupe du monde de football. À 21h heure suisse, Alanis Morissette entamera à Toronto l'hymne canadien juste avant que le Canada n'affronte la Bosnie-Herzégovine. Et puis à 3h demain matin, ce sera à Team USA Paraguay à Los Angeles. Un match juste après un concert de Katy Perry et du rappeur Future. Pas de panique, oui, je sais, le ciel est gris ce matin, mais le soleil va s'imposer au fil des heures, je vous le jure. 20 à 25 degrés cet après-midi. Le week-end s'annonce estival, 28 degrés en moyenne en pleine.
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9: Dernière occasion de découvrir et de gagner Legends, l'album solo de Camille Berthollet. Ce sera tout à l'heure à 10h30. On va jusque-là en chanson avec pas mal de nouveautés au programme. Très bonne matinée et merci d'avoir choisi RTS Option Musique.

Une chanson qui est née en 2024 et qui réunit deux ex-Beatles, Paul McCartney et Ringo Starr. La chanson s'appelle Home to Us. Et si vous avez bien écouté les chœurs, vous avez peut-être reconnu les voix de Chrissy Hynde des Pretenders et de Charlene Spiteri du groupe Texas. Home to Us, Paul McCartney et Ringo Starr en nouveauté sur RTS Option Musique. Et juste avant, c'était Le Grand Sommeil d'Étienne Dao.

0: You Keep Me Hanging On, chanson signée Holland Dozier Holland, les fameux faiseurs de tubes de la Motown, chanson reprise en 1986 par Kim Wilde, et puis à l'instant Jean-Louis Aubert avec Ailleurs. Hero vient de dévoiler dans 10 ans un nouveau single extrait de son premier album Faille, désormais disponible. L'artiste normand de 31 ans installé à Paris depuis une dizaine d'années a décidé de faire évoluer son projet en français. En effet, il est influencé par des artistes comme Terre Noire ou Oscar Anton et propose désormais des textes sensibles. Voici donc son nouveau single dans 10 ans. Hero est en nouveauté sur RTS Option Musique.
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1: Héros, en nouveauté tout à l'heure sur RTS Option Musique avec Dans 10 ans et puis à l'instant Albin de la Simone, Dans la tête. Une découverte pour aller jusqu'à 10h30. Un jour j'ai disparu, Dominique A.

0: Un jour j'ai disparu, la dernière livraison de Dominique A que nos programmateurs vous proposaient en découverte.
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0: Camille Berthollet nous propose Legends, son nouvel album solo. Viré en terre celte, cet opus respire l'herbe humide et les paysages fouettés par le vent. Dès le premier titre, on ressent tout de suite que la virtuose s'est enfermée dans un vieux monastère de Bretagne avec son violon et son violoncelle. Accompagnée dans cette retraite par le producteur Johan Dalgaard, elle en a sorti un disque de 16 titres complètement dépaysant qui donne envie d'aller danser. Ne se contentant pas de rejouer le répertoire classique, elle traverse avec souplesse, élégance et succès le terrain dangereux des reprises à la sauce violon de certains hymnes pop-rock mythiques de grands noms comme Sting, Louise Attaque ou encore U2. Au final, Legends est un disque parfait pour s'évader du quotidien, les cheveux au vent et assouvir quelque peu notre soif d'aventure musicalement tout au moins. Voici un dernier extrait de cet album, reprise de Louise Attaque, Je t'emmène au vent, et pendant que nous l'écoutons, vous appelez le 0840 543 210 pour tenter de gagner l'un des deux derniers exemplaires mis en jeu ce matin.

T'emmène au vent, la chanson de Louise Attaque reprise par Camille Bertolès sur son album Legends, qui a été notre disque de la semaine toute cette semaine. N'appelez plus, ce sont Sabine au Petit Lancy et Georges à Lausanne qui ont gagné les deux derniers exemplaires. Un nouveau disque de la semaine à découvrir lundi à 10h30, à découvrir et à gagner bien sûr.

David Bowie tout à l'heure, Let's Dance, qui nous a donné envie de bouger, et puis à l'instant Laurent vous le dit, et son Paradoxal System. Bermuda de Gabriel Benedek est une chanson pop qui mêle éléments électroniques atmosphériques et guitare organique. Malgré ses thèmes émotionnels, le morceau impressionne surtout par son énergie, sa mélodie entraînante et puis une ambiance résolument positive. Côté paroles, la chanson de l'artiste de Dubendorf explore le sentiment de se perdre dans une connexion intense, à la fois envoûtante et imprévisible. Bermuda, c'est Gabriel Benedek en nouveauté sur RTS Option Musique.

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1: I love rock and roll, toute l'énergie de Joan Jett and the Blackhearts. Ça, c'était tout à l'heure. Et puis, à l'instant, Sims avec l'essentiel. C'est In Excess qui nous conduit jusqu'aux informations de 11h avec le titre Original Sin. Très belle matinée. Merci d'avoir choisi RTS Option Musique.
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Il a un peu plu ces derniers jours, mais pas assez pour que la Suisse en finisse avec la sécheresse. La situation est légèrement meilleure dans les cours d'eau alpins que sur le plateau, mais là aussi, les niveaux sont inférieurs à la moyenne à long terme. Cette sécheresse persistante est principalement due au mois d'avril et de mai extrêmement secs, ainsi qu'à une couche de neige très mince dans les Alpes. La sécheresse devrait s'aggraver encore au cours de la semaine à venir. La Suisse a levé les restrictions de visa qu'elle appliquait à l'Éthiopie depuis 2 ans. Une décision qui fait suite à une meilleure collaboration d'Addis Abeba en matière de recours. L'Union européenne a pris la même décision le mois dernier. La panne électrique à Bienne est terminée. Le courant est revenu progressivement depuis 8h30. C'est un dégagement de fumée au poste de transformation de Mâche qui a provoqué la panne. Le courant est revenu plus tardivement dans le quartier des Champs de Bougeon. À l'hôpital, le générateur a permis d'assurer le fonctionnement de l'établissement durant cette panne. La commune de Givisiez dans le canton de Fribourg met à l'enquête une plateforme multimodale composée d'une gare routière, des transports publics fribourgeois et du réaménagement de la route des Taconnets. Le coût de cette nouvelle gare routière est estimé à 1,5 million, une somme réglée principalement par le canton et l'agglomération de Fribourg. Les travaux devraient débuter à la fin de l'année prochaine pour une mise en service à la rentrée scolaire août 2028. Pas question de partir tant que leurs revendications ne sont pas entendues par la ville. Le collectif culturel Abal, qui occupe illégalement depuis bientôt une semaine les anciens abattoirs de Serrières à Neuchâtel, ne quittera pas les lieux malgré l'ultimatum fixé par la commune ce soir 17h. L'association bénévole autogérée du littoral exige la mise à disposition d'un lieu permettant d'accueillir Carac, un nom donné au projet de lieu autogéré dédié à la culture et à la création artistique. Un projet soutenu par

0: certains métiers et les chercheurs y voient aussi une utilisation possible dans la médecine légale pour établir les circonstances d'un accident. Le soleil finira par s'imposer dans le ciel romand, même si les nuages joueront les prolongations sur l'arc jurassien. 20 à 25 degrés en pleine cet après-midi, prélude d'un week-end au soleil avec 28 au thermomètre.
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1: Si vous habitez Bienne, vous vous êtes sans doute réveillé sans radio, sans machine à café, sans lumière. Toute la ville a été privée d'électricité ce matin. Bonjour Célia Berthollet.
2: Bonjour.
1: La panne a duré près de 2 heures en raison d'un dysfonctionnement.
2: Oui, ce sont les premières informations d'Energie Service Bienne, la compagnie d'électricité. Vers 6h40, elle a reçu une alarme venant d'une sous-station en zone industrielle près du stade. Le dysfonctionnement a causé un incendie. De la fumée était visible au-dessus du bâtiment ce matin, selon un média biennois. Et la panne s'est généralisée à toute la ville de Bienne. Le service Alerte Suisse a d'ailleurs émis une notification. Il était par exemple recommandé à la population de ne pas utiliser les ascenseurs. La radio locale a aussi lancé des appels à la prudence pour les automobilistes, car les feux de circulation ont été perturbés à certains endroits. Rappelons que les hôpitaux, eux, disposent d'installations de secours qui se sont directement enclenchées. Le feu a été rapidement maîtrisé et vers 7h30, le courant est revenu progressivement dans plusieurs quartiers de la ville, mais c'est seulement vers 8h30, soit près de 2 heures après le début de la panne, que la situation a été rétablie. Il y avait toutefois encore quelques perturbations en fin de matinée dans la zone industrielle. Selon Energie Service Bienne, il n'y a pas eu de blessés, mais les causes du dysfonctionnement n'ont pas encore été précisées. D'autres informations suivront en début d'après-midi.
1: Et Célia Berthollet, en direct de Bienne. Le Conseil fédéral veut interdire le Hezbollah comme il l'a fait pour le Hamas. Le projet est mis en consultation jusqu'au 5 octobre. Il veut aussi plus d'argent pour assurer l'approvisionnement électrique de la Suisse. Il demande 2,3 milliards de francs au Parlement pour les centrales de réserve, notamment celle de Monté en Valais. L'OTAN va réduire sa présence au Kosovo en raison de l'amélioration des conditions de sécurité dans le pays. Une annonce qui tombe au lendemain de la décision du Conseil national de prolonger l'engagement des soldats suisses dans cette KFOR jusqu'à fin 2029 et même d'étoffer le contingent maximal de la Swisscoy à 300 soldats. Alors on ne sait pas encore quels soldats vont quitter cette force, mais rappelons que les États-Unis ont déjà fait part de leur volonté de réduire leurs effectifs. C'est l'événement du siècle sur les marchés financiers, l'introduction en bourse de SpaceX tout à l'heure à New York. Le groupe aérospatial d'Elon Musk veut récolter près de 75 milliards de dollars auprès des investisseurs pour une valorisation record de près de 1750 milliards de dollars. Bonjour Frédéric Mamaïs.
3: Bonjour Sandra.
1: C'est peut-être un piège quand même pour les petits investisseurs.
3: Un rêve à portée de clic sur votre smartphone via les nombreuses plateformes de trading. Mais concrètement, comment ça va se passer tout à l'heure? Seulement 3 à 4% des actions seront mises en circulation. Le reste, 96%, est déjà dans les mains d'Elon Musk, de ses employés historiques et des grands fonds privés qui financent SpaceX depuis 20 ans. Ces 3 à 4% d'actions à disposition, c'est du carburant spéculatif, ça fera bondir les prix au décollage en bourse. Vous et moi, nous pourrions alimenter cette ascension. Pendant ces premiers mois, les actionnaires privilégiés n'ont pas le droit de vendre leurs actions, mais ensuite, ils vendent avec une forte plus-value, ça inonde les marchés d'actions et le prix retombe. On a des précédents dans l'histoire, Meta, Uber, Aston Martin, mais on a aussi des réussites, Tesla bondit et se stabilise, On Holding, les chaussures de Federer vont connaître des hauts et des bas.
1: Une autre raison d'être prudent, les chiffres astronomiques de SpaceX.
3: Oui, 1750 milliards de dollars de valorisation, c'est près de 100 fois le chiffre d'affaires du jamais vu. Et puis l'entreprise est toujours déficitaire. Pour justifier un tel prix, il faudrait que SpaceX maintienne une croissance de 50% par an pendant 10 ans. C'est quand même irréel. Et pour éviter de se brûler les doigts, bah mieux vaudra peut-être garder les pieds sur terre et regarder de loin ce bruyant décollage.
1: Merci beaucoup Frédéric. Le pétrole en repli ce matin sur les marchés. Le baril de Brent, qui fait référence chez nous, recule de 4,4% à un peu plus de 86 dollars, tout simplement parce que Donald Trump a encore annoncé l'imminence d'un accord avec l'Iran pour mettre un terme à la guerre. Téhéran affirme pourtant ne pas encore avoir décidé si elle approuve le texte. Le pétrole en baisse et les bourses qui grimpent. Des tortues et des poissons équipés de capteurs pour espionner les fonds marins chinois. Oui, c'est la très sérieuse accusation de Pékin ce matin. Pour le ministère de la Sécurité de l'État, des puissances étrangères utiliseraient cette faune téléguidée pour repérer les failles de ses défenses côtières. Une annonce sur fond de vives tensions autour de Taïwan, Miruna Kokakosma.
4: Oui, l'affaire est prise très au sérieux. Selon le contre-espionnage, ces animaux transmettraient par satellite des données ultra sensibles, température, salinité, courant marin. L'objectif occidental, selon Pékin, serait clair, modéliser les fonds sous-marins pour percer les défenses de l'armée populaire. Le gouvernement appelle carrément les pêcheurs à traquer les tortues suspectes.
1: Mais quel est le véritable enjeu de cette guerre des abysses?
4: Il est strict strictement militaire sous l'eau. La température et le sel modifient la trajectoire des ondes sonars. Connaître ces données, c'est identifier les zones d'ombre idéales pour cacher ses propres sous-marins nucléaires ou traquer ceux de l'adversaire. Et enfin, c'est une guerre du récit. Pékin communique après l'accusation faite par l'alliance Five Eyes, qui comporte les services de renseignement de l'Australie, de la Nouvelle-Zélande ou des États-Unis, qui a déclaré que des espions chinois se faisaient passer pour des recruteurs en ligne afin d'obtenir des informations sensibles. En brandissant la menace de l'espionnage biologique, Pékin alimente une rhétorique de la citadelle assiégée, une victimisation qui justifie en retour le verrouillage de son appareil sécuritaire et de ses propres opérations de renseignement.
1: Mais on a Coca Cosma de notre rubrique internationale. Au Tessin, le Grand Conseil a refusé hier de ratifier les comptes de la conférence sur la reconstruction de l'Ukraine. Elle a eu lieu à Lugano en 2022. Le canton avait déjà payé 700 000 francs. Seul le PLR a défendu cette rencontre diplomatique portée par Ignacio Cassis. Une décision qui fait figure d'avertissement à l'approche de la conférence de l'OSCE à Lugano au mois de décembre. Nous sommes tous du côté de la météo maintenant. Oui, il arrive le soleil. Et même si les nuages jouent les prolongations dans l'arc jurassien, il va s'installer au moins pour tout le week-end. 20 à 25 degrés cet après-midi, 26 à 29 ce week-end.
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1: Vers 11h30, c'est Karine Delphini qui nous emmènera en Italie à l'enseigne de Molto di Più. Une jolie façon de prendre l'air, ce qui ne devrait pas déplaire à Calogero. Bonne fin de matinée avec RTS Option Musique.

Mélissa, ex-star académicienne, passe officiellement à la vitesse supérieure. La jeune artiste vient de dévoiler son tout premier single, Quoi faire de moi, un morceau intime et très attendu. Avec cette première chanson, Mélissa propose un univers qui lui ressemble, doux, mélancolique et frais, comme on vient de l'entendre, puisqu'elle était en nouveauté sur RTS Option Musique. Et juste avant, c'était donc Calogero avec Prendre l'air.

des succès comme s'il en pleuvait sur RTS Option Musique. The Joker par le Steve Miller Band tout à l'heure, et puis l'instant Céline Dion avec cette chanson bien sûr signée Jean-Jacques Goldman, S'il suffisait d'aimer. C'était son quatrième single de pré-lancement, Shut the Door, avec lequel Tuatena ouvrait un nouveau chapitre de son nouvel album, Have I Lost My Magic, album qui est désormais disponible. Shut the Door, Tuatena, elle est en nouveauté sur RTS Option Musique.

Shut the door, c'était donc To What Ener en nouveauté tout à l'heure sur RTS Option Musique. Et puis à l'instant, Tu t'en iras, Lazara. Nos programmateurs adorent vous faire découvrir des choses. Et ce matin, ils vous proposent, je ne sais pas, une chanson d'Eli Rose, chanson que voici.

0: La mère à Titi, succès de Renault en 1988. C'est l'heure de notre rendez-vous avec Karine Delphini. Ciao Karine.
1: 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Molto di più. Karine Delphini. Elle est née au Brésil, a grandi à Miami et puis elle s'est installée à Milan. Déjà, ce parcours fait penser qu'elle s'est forcément un peu imprégnée de ces différents endroits, différentes cultures pour créer son univers musical. Et celles et ceux qui fréquentent les dance floors la connaissent bien. Elle s'appelle Emanuele. Et son inspiration vient surtout de l'Italo dance et de l'électropop. Elle chante en italien, en anglais et en portugais. Ça reflète sa façon de penser, comme elle dit. Elle passe d'une langue à l'autre, même quand elle réfléchit, qu'elle raisonne, c'est naturel. Chaque jour, elle note des idées dans son journal, un bric-à-brac de mots, de pensées, qu'elle n'utilise pas forcément ou qu'elle utilisera un jour ou l'autre. Sa musique a quelque chose d'assez intrigant, de fascinant, de sensuel et d'entraînant. Il y a une chanson de son deuxième mini-disque qui est devenue très connue, c'est Italove. En fait, la belle surprise pour Emanuele, c'est quand on lui a demandé si la chanson pouvait figurer dans la bande originale d'un film. Et il se trouve que ce film de Matteo Garrone a été acclamé au Festival de Cannes en 2018, Dogmen. Forcément, la chanson a gagné en popularité et elle a aussi eu sa place, mais avant le film, dans le domaine de la mode, parce qu'elle a été jouée à des défilés importants, notamment de Versace. Donc, ça a touché des publics différents. Mode, cinéma, radio, c'est bien ça. Je vous propose de découvrir ce titre de la chanteuse et productrice Emanuele, Italove.

Il y a une répétition dans la mélodie, mais c'est peut-être ça aussi qui donne ce côté assez hypnotique avec la voix de cette chanteuse et productrice Emmanuelle, qui a cartonné avec ce morceau Italove. On l'écoutait dans Molto di più.

Another Love, le très talentueux Tom Odell sur RTS Option Musique. Les Vaudois d'époque bleue nous proposent un nouveau single sur lequel ils ont convié une artiste qui vient d'Amsterdam et qui s'appelle Marilou. La chanson, elle, est intitulée Les mots. Elle est en nouveauté sur RTS Option Musique.

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Les mots, époque bleue et Marie-Lou en nouveauté tout à l'heure sur RTS Option Musique. Et puis à l'instant, Johnny Hallyday qui vous a fait croiser les poignets au-dessus de la tête pour cette chanson qui est un classique de son répertoire, Gabriel.

Je fais peur, c'est le titre de la chanson de Prune, un talent suisse, et juste avant Supergrass avec Alright. Pour aller jusqu'aux informations de midi, nous allons célébrer le monde avec Womack & Womack, Celebrate the World. Très belle journée avec RTS Option Musique.

0: les opérations non urgentes ont été réduites de 20% du 11 au 18 juin. Les HUG ont aussi ouvert une quarantaine de lits supplémentaires. Le développement de l'énergie éolienne ne doit pas être entravé. Le Conseil fédéral a rejeté les initiatives populaires pour la protection des forêts et pour la protection des communes. Il ne propose pas de contre-projet. Le premier texte demande que l'installation d'éoliennes soit réalisée ailleurs que dans les forêts et les pâturages boisés. La deuxième initiative veut garantir que les nouvelles éoliennes soient soumises à un vote populaire contraignant dans les communes concernées. Globalement, les initiants estiment que les éoliennes impactent le paysage et le quotidien des gens. Le PVL Fribourg lance un candidat dans la course au Conseil d'État du 8 novembre. Il s'agit de Leonardo Gomez Mariaca, 28 ans. Il dit vouloir porter une vision ambitieuse et rassembleuse pour l'avenir du canton. Vice-président du parti, Leonardo Gomez Mariaca est juriste et doctorant en droit pénal environnemental à l'Université de Neuchâtel. Le deuxième tour de l'élection au Conseil d'État fribourgeois est agendé au 29 novembre. L'artiste britannique David Hockney, l'une des figures les plus influentes de l'art contemporain, est décédé à l'âge de 88 ans chez lui, à Londres. David Hockney est connu pour ses paysages, ses portraits du Swinging London des années 60, mais aussi ses peintures de piscine, notamment instantanées du style de vie californien des années 70. Les secours philippins déblayent les routes pour retrouver les personnes portées disparues encore après le puissant séisme du début de semaine. Il a fait 46 morts et 38 disparus selon le dernier bilan. La secousse de magnitude 7,8 s'est produite lundi, jour de rentrée scolaire au large des côtes de l'île de Mindanao dans le sud de l'archipel d'Asie du Sud-Est. Il y a encore des répliques. Les relations entre la Suisse et le Vietnam passent à la vitesse supérieure. Le Conseil fédéral a approuvé un partenariat global pour consolider les liens politiques et économiques entre les deux pays. Le Vietnam est considéré comme un partenaire prioritaire de la Suisse en Asie du Sud-Est. Et le Conseil fédéral veut aller de l'avant avec le projet de liaison ferroviaire directe entre la Suisse et Londres. Actuellement, plus de 50 liaisons aériennes directes sont proposées chaque jour et autant dans le sens inverse. Le trajet en train est plus compliqué. Il implique un changement de gare à Paris ou un arrêt à Lille. Il convient notamment de déterminer quelles gares suisses seront desservies. L'ouverture de la ligne pourrait avoir lieu dès les années 2030. Ce coup de filet stupéfiant en Turquie, plus d'une tonne de drogue dissimulée à l'intérieur d'un poids lourd a été saisie à la frontière grecque, au nord-ouest du pays. La cargaison d'une valeur marchande de plus de 55 millions d'euros contenait notamment de la méthamphétamine, de l'héroïne, de la gomme d'opium. Le semi-remorque arrivait d'Iran, pays frontalier de l'Iran. La Turquie est située sur la route des Balkans, principale voie d'acheminement de l'héroïne afghane vers l'Europe. La météo, la place au soleil à partir du bassin lémanique et du Valais, puis partout, température en pleine entre 20 et 25 degrés, demain samedi temps ensoleillé et dimanche également avec toujours quelques voiles nuageux, maximum 17 à 29 degrés.
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1: Nous allons commencer cet après-midi sur RTS Option Musique et peut-être même ce week-end parce que certains d'entre vous décident que déjà le vendredi en début d'après-midi, c'est le week-end. Oui, c'est une façon de voir les choses de façon optimiste et faisons comme ça. Donc nous allons commencer avec MC Solar pour vous accompagner dans cette démarche. Ça s'appelle Sonotone. Alors lui, évidemment, il parle d'une époque de sa vie qui est l'époque actuelle. D'ailleurs, et ça nous concerne un peu, enfin, on est nombreux dans ce cas-là, quoi.

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Un été avec toi, Adèle Castillon. Je vous propose un rendez-vous tout à l'heure à 14h30, un rendez-vous qui s'appelle Suisse Attitude, vous en avez l'habitude, c'est tous les jours, et aujourd'hui on évoquera un artiste suisse qui chante le blues et le boogie-woogie.

Voilà, l'idée est simple, hein, et puis elle est efficace, reprendre une chanson qui a fait ses preuves pratiquement 50 ans plus tôt et y mettre des paroles en français. Clara Luciani, dansons tant qu'on est vivant, dansons et chantons aussi. On va le faire avec Bobby Womack, on le fera aussi avec Clem Cohen, artiste suisse qui chantera Photo de groupe tout à l'heure.

Photo de groupe chanté par Clem Cohen. Tiens, à propos de groupe, voici Toto, excellent groupe américain, groupe californien même précisément, Toto avec leur premier grand succès, leur premier très grand succès, il y en a eu un juste avant qui s'appelait Hold the Line, mais là avec cette chanson-là, on les a entendus partout. Et puis après je vous parlerai d'un artiste suisse qui joue le blues et le boogie-woogie et que vous pourrez voir en concert samedi soir.

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1: Dans ce rendez-vous qui concerne les artistes suisses, comme d'autres rendez-vous d'ailleurs sur RTS Option Musique, j'aimerais vous parler de quelqu'un que vous pourrez voir en concert. Demain soir à Bulle, il va y avoir un festival qui s'appelle le Bulle Jazz Festival. Et ce festival ne concerne pas que le jazz, il concerne aussi le blues et le boogie-woogie. Et notamment, un artiste suisse va se produire demain soir. Ça fait déjà pas mal de temps qu'il joue et qu'il chante. Il s'appelle Nico Brina. Alors, il est né à Bienne en 1969. Il a été fondateur de plusieurs groupes avant de continuer sa carrière en solo, avec un certain succès d'ailleurs. Et depuis 1996, il figure même dans le livre Guinness Book des records comme le joueur de boogie-woogie le plus rapide au monde. Nico Brina s'est spécialisé dans ce style, dans cette musique. Il a sorti déjà plusieurs albums et je vous propose d'écouter une chanson dont il est l'interprète ici, qui vous donnera peut-être envie d'aller à Bulle samedi soir.

Ce chanteur et pianiste est suisse. Il s'appelle Nico Brina. Il donne des concerts et notamment il sera en concert à Bulle, au Bulle Jazz Festival, samedi soir. Si vous aimez ce style musical et si vous avez envie de taper du pied avec lui, n'hésitez pas à faire le déplacement.

Corneille avec cette jolie mélodie parce qu'on vient de loin. Françoise Hardy nous chantera le temps de l'amour dans quelques minutes. Voici Jérémy Ratib, artiste suisse lui aussi. Fault Line, c'est le titre de sa chanson.

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Dis-moi comment tu danses, ça c'est le titre de la chanson de Boulevard Désert. Dans quelques instants, les informations de 14h, Emma Peters nous accompagne jusque-là, avec un morceau intitulé « Les armes ».

0: 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Il est 14h.
1: Pierre-Étienne Joie.
2: L'enseignement d'une deuxième langue nationale au niveau primaire devrait être obligatoire. Le Conseil fédéral a mis en consultation un projet de loi. Il s'appliquerait que si les cantons abandonnent le compromis sur les langues de 2004. Le Conseil fédéral est préoccupé par la décision de certains cantons alémaniques de reporter l'enseignement de la deuxième langue nationale au niveau secondaire. Une telle décision, selon lui, met en péril l'harmonisation de l'enseignement et la cohésion nationale. Le gouvernement propose deux variantes. La première, deux langues étrangères au primaire, une langue nationale et l'anglais comme le prévoit le système Armos. La deuxième, l'enseignement d'une deuxième langue nationale dès le primaire et jusqu'à la fin du niveau secondaire 1. À Genève, la caisse publique de prêts sur gage a rendu public les détails sur l'important vol dont elle a été victime en avril. Au total, 24 prêts appartenant à 20 clients, principalement des lingots d'or et des pièces, ont été dérobés. Ceci pour une valeur d'environ 750 000 francs. L'auteur présumé des faits est un employé qui avait engagé fin mars sous une identité qui s'est révélée fausse. L'OTAN va réduire sa présence au Kosovo en raison de l'amélioration des conditions de sécurité dans le pays. Une annonce qui tombe au lendemain de la décision du Conseil national de prolonger l'engagement de soldats suisses dans cette KFOR jusqu'à fin 2029 et même d'étoffer le contingent maximal de la Swisscoi à 300 soldats. On ne sait pas encore quels soldats quitteront la force, mais les États-Unis ont déjà fait part de leur volonté de réduire leurs effectifs. L'Égypte appelle Washington et Téhéran à saisir l'opportunité d'un accord et préparer la fin de la guerre en Iran et dans la région. Cette déclaration fait suite au dernier revirement du président américain Donald Trump. Hier soir, il a annoncé l'annulation des nouvelles frappes prévues contre l'Iran. Il a ajouté qu'un très bon accord allait peut-être être signé en Europe dès ce week-end. Artiste parmi les plus influents des 20e et 21e siècles, David Hockney est décédé à Londres à l'âge de 88 ans. Il laisse une œuvre gigantesque et vibrante de couleurs, de paysages verdoyants de son Angleterre natale aux piscines turquoises de Californie. Figure du pop art des années 60, le Britannique s'est illustré par sa capacité à se renouveler, maîtrisant les techniques académiques avant de s'emparer des nouvelles technologies avec ses œuvres à l'iPad réalisées à 70 ans passés. Et dans un tout autre registre, ce décès également qu'on apprend aujourd'hui, celui du crooner belge d'origine italienne Frank Michael, autour des 75 ans. On ne sait pas trop quand il est né. Il était connu pour ses chansons à l'eau de rose comme... Les femmes sont belles ou encore pour toujours et à jamais. Les titres de ses chansons évoquaient aussi bien la collection Harlequin qu'un roman photo à l'italienne et lui ont souvent valu des sarcasmes et une étiquette de ringard. La météo, le soleil est de la partie avec quelques nuages encore par-ci par-là. Il va s'installer au moins pour tout le week-end. 20 à 25 degrés cet après-midi, entre 26 et 29 ce week-end.
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3: Et nous voici repartis pour une nouvelle heure sur RTS Option Musique avec un rendez-vous tout à l'heure à 14h30. C'est Emmanuel Binchendler qui vous proposera sa rubrique Boom Boom. Elle nous fait voyager en chanson. Nous irons en Turquie aujourd'hui avec elle.

Mika et Stiletto. Voilà une jolie collaboration. Mika et Stiletto avec Cœur Stone. Et puis juste avant, Kyo et Cœur de Pirate. Encore une collaboration qui interprétait Dernière Danse. Les années 60. À la fin des années 60. Otis Redding, un succès posthume pour lui.

millésime. Pascal Obispo. Est-ce que le mot Graceland vous dit quelque chose? Probablement, hein. Graceland, c'est la maison d'Elvis Presley à Memphis. Mais c'est aussi le titre d'une chanson de Paul Simon.

Blue Boy Express, avec cette chanson de première classe. First Class, c'est le titre de la chanson. James Blunt arrive maintenant avec un morceau qui évoque l'année 1973. Ensuite, il y aura Camille. Et puis, ce sera l'heure du rendez-vous d'Emmanuel Binchendler.

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1: Fermez les yeux, imaginez aujourd'hui que vous êtes téléporté à Istanbul, dans des ruelles en pente qui descendent tranquillement vers le Bosphore, avec des mouettes qui traversent l'air humide entre deux continents. La Turquie, c'est le pays frontière, le pays de lien entre l'Europe et l'Asie, et c'est pas qu'une image géographique, c'est aussi une vérité culturelle qui se rejoue à chaque jour. Pour les artistes turcs, cette liaison est souvent une tension. En 2025, le gouvernement a proclamé l'année de la famille et multiplié les poursuites judiciaires contre les chanteurs dont la musique ou l'identité dérangeait. Le chanteur Mabel Matiz, par exemple, a été visé pour une chanson jugée obscène. Le groupe féminin Manifest est sous enquête judiciaire après un concert à Istanbul. Dans ce contexte, choisir de chanter en son propre nom, sans compromis, c'est déjà prendre position. Mais Brouré, c'est un prénom féminin turc d'origine arabe qui signifie celle qui est bonne, admirable, bénie. On ne sait pas grand-chose de cet artiste encore jeune dans sa carrière, mais sa pochette de disque dit déjà tout. Col roulé noir, veston noir, petit carré, pas de maquillage visible. Une femme qui met la précision avant le spectacle. Rien de superflu, juste l'essentiel et surtout rien pour distraire l'auditeur de sa voix. Dehilim, ça veut dire simplement « je ne suis pas ». Quelques mots pour une affirmation par la négative. Dans un pays où les artistes sont souvent sommés d'être quelque chose de précis, conforme en tout point à ce qu'attend le régime, ou au contraire, choisir la voie du scandale, dire « je ne suis pas », c'est une façon de tenir debout.

Mébrouret, avec Deyilim. Deyilim qui veut dire « je ne suis pas ». Deux mots qui valent tout un programme. Notre carte postale était turque aujourd'hui.

avec Little Me. Voici Julien Clerc. Julien Clerc qu'on verra en concert au mois de septembre à Montreux. Julien Clerc ici avec Ma Préférence.

C'est Christophe Maé et Nathalie Imbruglia, pas ensemble, l'un après l'autre, qui vont nous accompagner pour aller jusqu'aux infos de 15h sur RTS Option Musique.

0: 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Il est 15h. Pierre-Étienne Joie.
1: La refonte majeure de la politique migratoire européenne entre en vigueur aujourd'hui. La Suisse a adhéré à ce pacte et elle devra appliquer une grande partie du cadre commun, du contrôle aux frontières, au filtrage des amendes d'asile. Après des années de tensions, les Européens donnent donc un tour de vis sécuritaire en échange d'une solidarité entre États pour se répartir l'accueil des personnes migrantes. Nous sommes tous des migrants. Le pape a renouvelé aux Canaries ses marques de soutien envers les migrants. Il les a aussi incités à faire leur partie du chemin réciproque de l'intégration au dernier jour d'un voyage en Espagne consacré aux migrants. La question de l'accueil des migrants est chère à Léon XIV, à l'instar de son prédécesseur François. À un moment où les politiques migratoires se durcissent dans de nombreux pays d'Europe, l'Espagne fait figure d'exception avec des mesures beaucoup plus libérales. Au Tessin, le Grand Conseil a refusé de ratifier les comptes de la conférence de la reconstruction de l'Ukraine, organisée à Lugano en 2022. Le canton avait payé 700 000 francs. Seul le PLR a défendu cette rencontre diplomatique portée par Ignacio Cassis. Les autres partis ont critiqué le manque d'efficacité de la rencontre, les importantes perturbations pour les habitants de Lugano et certaines implications de politique internationale. Et l'équilibre entre les femmes et les hommes progresse au sein de l'administration lausannoise. Au 1er janvier, soit une année après le lancement du défi mixité, les femmes représentaient 49,7% du personnel et 35,2% des responsables d'équipe. Certains métiers restent néanmoins encore fortement genrés. Les femmes sont sous-représentées dans les postes à responsabilité, reconnaît la municipalité lausannoise. Hockey sur glace, le National League a dévoilé son calendrier pour la saison 2026-2027. Le champion en titre, Fribourg-Gotteron, lèvera sa bannière de champion face au LHC pour son premier match à domicile. La date, 15 septembre. Fribourg, champion en titre, se déplacera à cette occasion sur la glace de Bienne. Mais le moment tant attendu de la levée de la bannière de champion à Saint-Léonard aura donc lieu 3 jours plus tard, soit le 18 septembre. Les Dragons recevront en effet Lausanne. Les Lions commenceront, eux, pour leur part, leur saison à domicile face à Zoug, puis la réception d'Ambry suivra le match à Fribourg. Les Tessinois seront les premiers adversaires d'Ajoie, qui recevra également lors de la première journée. Genève Servette hérite lui d'un déplacement à Lugano en ouverture de balle, avant de recevoir les Jurassiens, puis d'aller affronter Zurich. En 2025, le Conseil fédéral a de nouveau un peu plus pris l'avion ou volé en hélicoptère par rapport à l'année passée. Au total, 104 heures de vol supplémentaires ont été enregistrées sur un an. Les conseillers fédéraux ont effectué au total 704 heures de vol l'année dernière. En 2024, les membres du Conseil fédéral avaient passé environ 600 heures dans les airs. Ça correspond à une augmentation d'environ 17%. La plupart de ces vols ont été effectués en avion et sans surprise, c'est le ministre des Affaires étrangères, Ignacio Cassis, qui a le plus volé en 2025 avec 212 heures. Météo, le soleil est de plus en plus généreux, plus nuageux dans les Alpes et le nord de l'arc jurassien. Il fait jusqu'à 25 degrés près de Genève et en Valais, un peu de vent sur le plateau et en Ajoie. Demain samedi, du soleil, parfois voilé l'après-midi. Même condition dimanche, beau et chaud jusqu'à 30 degrés en Valais.
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4: Mylène Farmer, Robbie Williams, Anna Chanfort, Pink Floyd, Cool and the Gang, Marc Lavoine, oulalalala. Il y a un programme magnifique qui arrive là dans cette prochaine heure. Et on va commencer avec Raphaël.

La question est posée, c'est à qui le tour? Et elle est posée, vous l'avez reconnue, par Mylène Farmer. Robbie Williams arrive maintenant. Tiens, on avait une chanson tout à l'heure qui s'appelait Millésime par Pascal Obispo. Ici, c'est Millennium.

Clara veut la lune, Alain Chamfort. On est dans le classic rock maintenant, ou plutôt le classic planant, puisque c'est le groupe Pink Floyd qui arrive maintenant avec l'un des plus beaux titres de leur carrière, Wish You Were Here.

Un autre quelqu'un, Sophie Decouet, à l'instant. Karine Delphini va vous donner un rendez-vous tout à l'heure à 15h32 aujourd'hui. Les mots bleus, les belles chansons d'amour, les belles chansons romantiques. C'est Anne Brun que vous entendrez tout à l'heure. Vous ne connaissez pas Anne Brun ? Eh bien, vous allez la découvrir. Restez avec nous.

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1: Tu ne ressembles à personne depuis que je t'aime. Je te crois reine de l'univers. Je t'apporterai des fleurs joyeuses, des montagnes, des paniers de baisers. Je veux faire avec toi ce que le printemps fait avec les cerisiers. Oh là là là là. Est-ce qu'on vous a déjà offert de si jolis mots? Est-ce qu'on vous a donné cette sensation d'être magnifique et unique, tellement aimé? C'est Pablo Neruda qui a écrit ce poème, hein, je vous en ai juste lu un petit bout. Ça rejoint ce qui se dégage de la chanson de Bob Dylan, « Make you feel my love », « Est-ce que tu peux ressentir mon amour ?» Je pourrais te tenir pendant 1 million d'années, je ne te ferai jamais de mal. Je le sais depuis le moment où nous nous sommes rencontrés. Il n'y a rien que je ne ferai pas pour te faire ressentir mon amour. Alors oui, il y a vraiment cette notion de don de soi dans cette chanson. Il n'y a aucune réserve, l'amour est là, vibrant et vivant. Ça ne veut évidemment pas dire que l'autre est capable de le recevoir ou qu'il peut en retour ouvrir son cœur aussi pleinement. Bob Dylan a sorti ce titre en 1997 et figure sur l'album Time Out of Mind. Et plus tard, en 2008, c'est Adele qui l'a interprété à son tour. Il y a eu d'autres versions, hein, par exemple de Billy Joel. Moi, je vous propose de découvrir une autre voix. Très enveloppante, délicate, raffinée, intime. C'est celle d'Anne Brun, artiste norvégienne qui s'est installée en Suède, qui s'est fait connaître au début des années 2000. Elle a créé son propre label. Elle a sorti, à 2-3 ans, 4 compilations qui retracent son parcours. Et il y a un album de reprises, Portrayals. Elle dit que les reprises ont toujours occupé une place prépondérante dans sa carrière. C'est presque une carrière à part entière. Elles ont leur propre dynamique. Elle voulait leur rendre hommage en offrant à ses chansons un espace à part. Et Anne Brun en livre toujours des versions très personnelles. Alors découvrons celle-ci, Make You Feel My Love.

0: c'est de la ouate ou du satin ou de la soie, enfin je ne sais pas, quelque chose de très doux et de délicat. Make You Feel My Love, c'est une chanson de Bob Dylan, revisitée par la Norvégienne qui a fêté ses 20 ans de carrière en 2023 en sortant des compilations dont un album de reprises, des reprises qu'elle affectionne. Il s'agit d'Anne Brun qui nous donnait ces mots bleus.
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Soledad chante Billy Bird, l'artiste suisse Billy Bird. Et Christophe, lui, il avait choisi autre chose, la Dolce Vita. C'est pas du français non plus, mais on comprend très bien de quoi il s'agit.

Julia Leon, c'est une artiste suisse qui interprète ici Fences. Nous sommes à quelques encablures des informations de 16h et de l'émission Tandem, la dernière émission de la semaine, Tandem. On va écouter Foreigner tout à l'heure avec un immense succès du groupe. Et puis, on va aller jusqu'aux infos, pourquoi pas en Inde indienne.

0: 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Il est 16h.
1: Pierre-Étienne Joie.
2: Vers la fin du cumul des mandats pour les conseillers d'État valaisans, le Parlement a validé la réforme de la loi. Celle-ci clarifie donc la question de la limite d'âge des magistrats et veut interdire le cumul des mandats pour les conseillers d'État. La possibilité pour un membre de l'exécutif cantonal de siéger en même temps à Berne comme parlementaire fédéral a fait débat. L'UDC du Haut-Valais a proposé de modifier la loi en vigueur afin d'augmenter de 1 à 2 le nombre d'élus pouvant siéger à Berne avant de retirer son amendement avant le vote. Pro Infirmis dresse un constat préoccupant sur l'inclusion des personnes en situation de handicap en Suisse. L'organisation souligne que de nombreux obstacles persistent dans plusieurs domaines de la vie quotidienne. La politique, le travail et la mobilité apparaissent comme les domaines les plus problématiques. Le milliardaire Elon Musk, patron de SpaceX, a acté l'entrée en bourse historique de l'entreprise aérospatiale en promettant d'emmener des êtres humains sur la planète Mars. SpaceX souhaite pouvoir vous emmener sur la Lune, sur Mars et à terme encore plus loin. Et je suis convaincu qu'avec l'incroyable équipe dont nous disposons ici chez SpaceX, nous y parviendrons pour vous, a déclaré Elon Musk. Les obsèques de Bernadette Chirac, veuve de Jacques Chirac, décédée à 93 ans. Ses obsèques ont débuté en la basilique Sainte-Clotilde à Paris, dans le 7e arrondissement, lieu symbolique. Bernadette et Jacques Chirac s'étaient mariés dans la chapelle Sainte-Clotilde, toute proche, où s'étaient également tenues les obsèques de la fille aînée du couple, Laurence, en 2016. Le parvis de l'édifice, libre d'accès en partie, a été sonorisé afin que le public puisse également suivre la messe de l'extérieur. Le musée d'histoire naturelle de Fribourg propose une nouvelle exposition temporaire intitulée Bisbald Baleine. Elle invite le public à vivre un moment aussi tendre et joyeux qu'original, une véritable déclaration d'amour à la grande star de l'institution, sa baleine naturalisée. Cette fois toutefois, ce n'est pas le musée qui raconte son histoire, ce sont ses admirateurs, petits et grands, venus de tout le canton et même d'ailleurs. Ils ont créé une version miniature de leur géante des mers préférées lors d'un concours créatif. Le résultat est visible à partir de ce samedi jusqu'au 25 octobre. Une manière de lui dire au revoir avant de la retrouver dans son nouveau port d'attache. La fameuse baleine de 11 mètres de 170 ans sera le tout premier objet à rejoindre le futur bâtiment de l'institution à la route des Arsenaux. Et puis retour en arrière pour conclure. Il y a 100 ans, jour pour jour, le 12 juin 1926, les montagnes jurassiennes étaient frappées par un cyclone dévastateur. En début de soirée, une tornade avait frappé les Franches-Montagnes, faisant un mort et plusieurs blessés, détruisant plus de 200 maisons, tuant des dizaines de têtes de bétail. Les dégâts sont estimés à près de 4 millions de francs et une collecte est même organisée dans les journaux romands pour aider les sinistrés. La météo actuelle, la place au soleil à partir du bassin lémanique et du Valais, puis partout, température en pleine entre 20 et 25 degrés. Demain samedi, temps ensoleillé malgré quelques voiles nuageux l'après-midi, 12 degrés à l'aube, entre 26 et 29 degrés au plus chaud de la journée, surtout à Genève et dans le Valais. Ensoleillé dimanche également avec toujours quelques voiles nuageux, maximum 17 à 29 degrés.
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1: Bonjour Marine.
2: Bonjour Philippe, bonjour à tous. Je vais très bien, vous aussi en ce dernier tandem de la semaine.
1: Mais ça va être court aujourd'hui.
2: 2 heures de tandem, puisqu'ensuite on vous emmène à Festineuche avec Castien Bray, vivre le festival de l'intérieur.
1: Il n'y a rien qui va s'envoler cette année d'après la météo.
2: Ils annoncent bon tout le week-end en plus.
1: Tant mieux. Bon, on est ravis d'être avec vous pour ces deux heures qui seront quand même intenses, puisque nous partirons. Quelle est tellement contente d'aller retrouver Karen Voyamo.
2: Exactement.
1: Pour le festival de Tadoussac, on en parle avec elle tout à l'heure, on essaiera de la joindre sur le coup des 16h40. Vous aurez d'ailleurs une série sur cette semaine à Tadoussac tout au long de l'été.
2: Oui, et on se réjouit déjà beaucoup de cette série de chroniques qui va nous revenir tout droit du Canada. Un autre rendez-vous, on va parler d'une brocante qui a lieu ce week-end à Lutry. Ça a commencé aujourd'hui et c'est jusqu'au 14 juin sur les quais de Lutry. On parlera de tout ça avec Jacques vers 17h10.
1: Vous savez ce que je dis, moi, quand je vais dans une brocante ou chez un antiquaire?
2: Quoi de neuf?
1: Ouais. Vous récupérez mes vannes pourries, vous?
2: Ah non, mais celle-là, je la connaissais en l'occurrence.
1: Je
2: crois qu'on me l'avait fait en troisième primaire.
1: Bon, en tout cas, on est très content d'être là. Il y a vos messages qui arrivent sur le 076 400 22 77. Dites-nous tout ce qui vous passe par la tête. Il y a une petite tendance disco dans l'air aujourd'hui.
2: Oui.
1: Je vous le dis, on aura un blind test disco. Donc, pourquoi pas choisir des petites chansons disco en mode boule à facettes, perruque et serre-tête éponge.
2: Ouais, demandez-nous du Valentino Vivace. Comme ça, c'est tessinois, c'est disco.
1: Ah ouais, c'est vrai, c'est disco.
2: C'est italo-pop.
1: Très bien. Ça, c'est pas disco, mais c'est dansant quand même.
2: Michael Jackson avec Billie Jean pour cette première heure de tandem.
1: Alors, j'ai essayé le moonwalk sur la moquette, mais ça marche pas.
2: Essayez pour voir.
1: Non, ça marche pas.
2: Ouais.
1: Ça colle.

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0: album, c'était en 2023 avec Tsunami. Et puis là, elle est en train de distiller des singles. L'annonce d'un nouvel album à venir, on a eu 1830, T'es mignon. Et ça, c'est sa dernière sortie. Le 22 mai dernier, la CNA a présenté Fuck mon ex.
1: Ouais, meilleure salutation à son ex. Mais il y a Lily Allen aussi qui avait fait une chanson avec un florilège de Allez tous vous pendre, ouais. Si je puis dire. 076 401 22 77. Je sais pas si vous avez regardé le foot hier soir, vous.
0: Non, pas du tout.
1: Vous avez pas regardé ce match? C'est terrible, 3 cartons rouges, premier match.
0: Ah oui? Vous l'avez regardé?
1: Ah oui, oui.
0: Ah ouais, non, je sais pas. Qui a gagné?
1: Ah, c'était pas un beau match, c'est le Mexique.
0: Ah, génial.
1: Qui a gagné, mais c'était pas transcendant. Voilà.
0: Et demain, c'est la Suisse.
1: Ouais, contre Qatar.
0: Qatar, ouais. 21h.
1: Ah, écoutez, ça devrait...
0: 21h sur RTS.
1: On va pas trop poser de problèmes, je pense.
0: Il faut jamais cocorico avant le lever.
1: Alors, c'est
0: du soleil.
1: Pas cocorico pour nous, c'est plutôt yoba, si vous voyez ce que je veux dire. Cocorico,
0: jamais,
1: c'est, voilà, c'est
0: les voisins.
1: Il faut jamais
0: chanter le yoba. Hein, avant la des Alpes.
1: 16h13, dites-nous tout si vous avez regardé le match, si vous avez regardé la Suisse demain. Un petit mot sur le 076 401 22 77. Je vous ai pas parlé du film Feel Good.
0: Ah, mais c'est le nouveau Quentin Dupieux.
1: Complètement perché.
0: Franchement, il a l'air super.
1: Mais barré puissance 1000. On en parle dans quelques minutes. C'est une sorte de dessin animé. Jeux vidéo, animation un peu mal faite, mais bon, j'en parle tout à l'heure avec la bande-annonce. Les fans de Quentin Dupieux disent que c'est un de ses meilleurs.
0: Moi, rien que la bande-annonce, ça m'a donné envie d'y aller.
1: Donc on voit ça dans quelques minutes, juste après.
0: Et il y a Jonathan Cohen et Alain Chabat aussi,
1: évidemment. Vous êtes fan en plus.
0: Après Pomme et Ben Mazuet, j'attends.

0: Quatre frères et sœurs, on retrouve Andrea, Sharon, Caroline et Jim. Ils sont originaires d'une petite ville en Irlande qui s'appelle Dundalk. Et alors, dès qu'ils sont tout petits, leurs parents, Derry et Jean, se produisent dans des pubs irlandais sous le nom de Sound Affair. Ils reprennent des tubes comme ABBA, The Police, Eagles et ils emmènent souvent leurs enfants avec eux, ce qui leur donne envie de faire de la musique, comme ce titre Only When I Sleep.
1: Il n'y a plus de son.
0: Bah oui, mais j'ai remarqué.
1: Bah écoutez, qu'est-ce qui nous arrive?
0: Ah ouais, tout s'arrête. C'est tout bugué.
1: Bah écoutez, je sais pas, qu'est-ce que vous voulez qu'on fasse? Ça marche, ça marche pas? Ah, l'informatique est avec nous aujourd'hui. Il est de retour, il est de retour. Donc, il y a des messages qui arrivent déjà sur le 076 400 22 77 qui nous disent quoi donc, que ce match était fabuleux hier soir, que c'est fantastique. Et ce qui est vraiment très très bien avec cette Coupe du Monde, c'est qu'on va être flingué au niveau des heures de sommeil. Vous avez vu, c'est la nuit les matchs.
0: Mais ça dépend, la plupart ça fait 21h chez nous.
1: Quantité de matchs incroyable. Il n'y a que les matchs de 21h que vous voyez. Mais après il y a minuit, 3h du matin, c'est l'enfer.
0: Bah, il faut pas se faire spoiler et puis regarder le lendemain matin.
1: Mais c'est foutu.
0: Mais vous n'allez pas regarder à 3h du matin.
1: Bah mais qu'est-ce que vous faites quand vous levez le matin? Vous avez les push RTS Info, bam, trop tard.
0: Oui, c'est vrai. Bah, on a les notifications.
1: Bon.
0: On a Christine qui nous écrit « Bonjour Marine et Philippe, quoi de neuf sur Option Musique? Que de la musique et de la bonne animation, des animateurs sympas et pleins d'humour. J'aimerais un peu de disco, si vous pouvez jouer YMCA des Village People. Merci et bon week-end. »
1: Ah ben moi je dis que on pourrait jouer YMCA. Moi je pense que c'est une bonne idée. On y va? On va peut-être bien se retrouver dans le blind test tout à l'heure, celui-là. Je dis ça, je dis rien. Hein.

0: Ça va, petit partin?
1: C'est pas moi, je vous jure que j'ai rien fait. Le coup est parti tout seul.
0: Je vais juste dire un mot sur Mila, oui, qui était avec nous pour les journées portes ouvertes de la RTS le week-end dernier et qui nous a fait un magnifique showcase juste en guitare-voix, très intimiste.
1: Que je suis allé voir le showcase, j'avais un peu la chair de poule.
0: Ouais, c'est magnifique.
1: Caché dans les escaliers, quelle voix et en live, c'était très bien. Bon, Le Vertige, c'est notre film. Alors, je sais pas si on peut appeler ça un film feel good. C'est drôle, mais c'est perché quand même. C'est le nouveau Quentin Dupieux avec Alain Chabat, Jonathan Cohen et Anaïs de Moustier, mais pas en vrai, puisque c'est une animation. Voilà, premier film d'animation de Quentin Dupieux. Si vous aimez son univers, bonne nouvelle, hein, puisque il est de retour donc avec le Vertige. Toujours difficile de suivre le réalisateur et de savoir exactement où on va dans ce bousin, si je puis dire. Mais c'est ça qui est drôle avec lui. Alors l'histoire va commencer lorsque Alain Chabat, qui joue un des protagonistes de l'affaire, va annoncer à son meilleur ami, qui n'est autre que Jonathan Cohen, qu'en fait, il a découvert que le monde dans lequel nous vivons, c'est pas le vrai monde. En fait, c'est une simulation informatique géante. Alors c'est une info qui va perturber le quotidien de tous les protagonistes et surtout les conduire dans des situations plus que improbables. Alors au casting, on retrouve évidemment Alain Chabat, on retrouve Jonathan Cohen également, Anaïs de Moustier, trois habitués de l'amour, de l'humour de Quentin Dupieux, qui avant de devenir réalisateur, vous en rappelez, c'était Monsieur Oiseau. Vous vous rappelez pas de Monsieur Oiseau, la
0: non.
1: petite marionnette?
0: Dans quoi?
1: C'était un DJ, Quentin Dupieux, qui a fait un tube, mais mondial, sur le label de l'an dernier. Allez voir Mister Oiseau avec Flat Beats, vous verrez, c'était un carton à l'époque. Et en fait, c'était Quentin Dupieux qui est devenu réalisateur après. Depuis, il a fait Rubber, Le Pneu Tueur. Il y avait Dain.
0: Mouche.
1: Vous vous rappelez de Dain avec cette veste en Dain maléfique? Oui, il y avait Mandibule avec La Mouche, Au Poste, également Fumé Fait Tousser, qui était très drôle, ou Dali. Donc Le Vertige, on y va, c'est son premier film d'animation, on écoute la BO, vous allez voir, c'est complètement décalé. Et si notre vie n'était que comme dans Matrix, une simple simulation. On écoute ?
0: On écoute.
2: Bruno.
3: Oui ? Quoi ?
2: Ça va te paraître complètement farfelu au premier abord, mais il faut que tu me fasses confiance.
3: Ok.
2: J'ai la certitude absolue que le monde dans lequel nous vivons n'est pas réel.
3: Ok, t'as pris les champignons?
2: Tout est bidon, y a rien de réel.
3: Ça, c'est réel ou pas?
2: Non.
3: Bah, si, ça vaut 8000 balles, c'est forcément réel quand même.
2: J'ai vu une boulangère qui avait 8 doigts à chaque main. On est dans un monde fabriqué et y a des bugs qui traînent, voilà.
3: Franchement, je vais être honnête, hein. Ça me chie la tête, ton truc là.
4: Oh là! Ah merde! Oh là là, ça y est, je perds les os.
3: T'es sûr?
4: Bah, tu vois bien. C'est une fille en plus.
3: Attends, ça y est, on est parents là?
2: Là, t'as rien vu de bizarre? Tu captes pas le concept de simulation, je vois bien.
3: Non mais si, bien sûr que si, que je capte, ça va, oh, c'est bon, hein, tout est réel, je suis pas débile.
2: Non, rien n'est réel.
1: Je vous dis, c'est complètement barré.
0: Ça me plaît.
1: Et
0: j'aimerais beaucoup aller le voir,
1: ils ont les personnages, ils ont la tête un peu haussée de ces vieux jeux vidéo un peu ratés.
0: Sims.
1: Exactement, ces animations un peu ratées. Donc ça s'appelle Le Vertige. Quentin Dupieux aux manettes et dans le casting Alain Chabat, Jonathan Cohen et Anaïs de Moustier. Voilà, c'est dit, c'est fait.
0: Elle était ce matin dans Encore un matin avec Marie Crevoisier. Voici Marie J, la vaudoise, et son titre Nul.

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0: C'était la vaudoise Marie J. Juste avant, elle, c'était Angèle avec Bruxelles, je t'aime. On était en Belgique, direction le Canada, Philippe Martin.
1: Émission internationale, madame, monsieur, nous serons tout à l'heure à Neuch. Et là, nous allons partir à Tadoussac, retrouver Karine Vouyamo, qui est en direct outre-Atlantique. Bonsoir Karine.
0: Bonsoir Karine.
2: Mais bonsoir Philippe et Marine. Ça me fait bizarre de vous dire bonsoir parce que ici c'est le matin, le bon matin.
1: Les 6 heures de décalage.
0: Oui, voilà, c'est vrai.
1: Alors, parlez-nous un petit peu de cette 42e édition du festival de Tadoussac. Déjà, où se trouve Tadoussac et pourquoi ce festival est culte là-bas?
2: Alors, où se trouve Tadoussac? Ça se trouve à l'embouchure du Saint-Laurent. Autrement dit, vraiment à l'autre bout du Québec, du côté, je suis pas très forte en géographie, côté ouest du Québec. C'est un village. Le nom qui ressort le plus ici quand on y vient, c'est merveilleux, vraiment. Mm-hmm. C'est un endroit comme on n'a jamais vu. C'est une carte postale.
1: Qu'est-ce qu'on y voit justement dans ces rues? Parce que alors on a reçu quelques petites photos sur le groupe d'Option Musique, mais décrivez-nous un petit peu ce qu'il y a autour de vous pour que les gens puissent se rendre compte de la féerie, de la folie de ce festival hors du commun.
2: Alors c'est un village qui est tout petit. Il y a 800 habitants à l'année. Absolument, mais quand je dis tout petit, c'est que vraiment on fait le tour du village en 5 minutes à peine.
0: Ah oui.
2: Et il y a surtout la baie qui donne sur les baleines, parce que c'est un vrai lieu de rencontre des baleines, des bélugas, de sauvegarde des bélugas et des baleines. Donc c'est la plupart des touristes qui viennent à Tadoussac, c'est pour aller voir, faire des croisières aux baleines. Et puis pendant le mois de juin, depuis 42 ans maintenant, un festival de la chanson qui est assez fabuleux et qui organise des concerts dans plein de lieux particuliers, dans des églises, des chapelles, au bord du fleuve, sur un traversier par exemple.
0: Et alors c'est un tout petit village, mais il y a des grands artistes. On a vu qu'il y avait la programmation, par exemple Thomas Fersen ou encore Pierre Lapointe.
2: Oui, alors tout à fait, c'est un tout petit village et qui associe une programmation avec des émergents, des artistes émergents.

0: avec les artistes québécois qui se trouvent ici et c'est peut-être l'occasion aussi de mettre un petit peu le focus sur cette scène qui est absolument fourmillante, extrêmement riche, extrêmement diversifiée. Je sais pas ce qui se passe au Québec avec la chanson, mais on a l'impression qu'il y a chaque année de nouveaux artistes qui débarquent, un peu comme en Suisse d'ailleurs, en Suisse aussi il se passe des choses fabuleuses, au Québec aussi, donc ce sera l'occasion de rencontrer et de dialoguer un petit peu avec ces gens et de leur faire parler aussi de la musique suisse qui est pour l'instant assez étrangère à leurs oreilles.
1: C'est bien dommage d'ailleurs, c'est bien dommage. En tout cas, ils sont très forts, ils sont largement devant nous pour le choix des noms de groupe, hein, parce qu'il y a quand même des choses.
2: Oui, le
1: absolument...
2: Lemon Bucket Orchestra, moi j'ai envie d'y aller.
1: Alphonse Bissaillon,
0: oui,
1: qu'est-ce que vous voulez ? Alors on en a plein, la Dame Ovale,
0: oui.
1: Voilà.
0: Voilà, il y a Bon Débarras, il y a Embonflé Beat d'ailleurs qui est en train de jouer là, et puis bah c'est vrai que le groupe culte maintenant qui vient du Québec, de la région de Saguenay, c'est Angine de Poitrine,
1: ah,
0: et
1: oui,
0: qui tourne
1: oui.
0: dans le monde entier. Ils sont absolument plébiscités. Ils sont pas dans cette édition.
1: Ils sont toujours
0: de Tadoussac,
1: déguisés comme des dingues. Hein. C'est un buzz planétaire ce groupe là. On entend
0: oui.
1: parler partout. Hein. Karine, donc on va écouter. Alors on a deux choix parce que vous imaginez bien qu'on est allé voir un peu la programmation de Tadoussac. Il y a pas grand chose dans notre base de données. On a quand même trouvé un Thomas Fersen ou un Pierre Lapointe. Qu'est-ce qui vous ferait plaisir?
0: Alors, à part ça, il y en avait d'autres. Hein. Il y aurait eu Clay and Friends, par exemple.
2: Oui, c'est
0: qu'on
2: vrai.
0: Avait.
2: Avec Charles
0: Cardin. Jean Cormier. Mais, ou même Gab Bouchard.
1: Voilà, j'ai mal fait mon travail.
0: Voilà,
1: sur... Philippe Martin, une coche.
0: Alors, je dirais pas Thomas Fersen, parce que non pas qu'on ne l'aime pas, on aime beaucoup Thomas Fersen, mais il est français, il n'est pas très représentatif de ce qui se fait.
1: Tu as fait raison.
0: Pierre Lapointe, peut-être.
1: Monarque des Andes.
0: D'autant plus que... voilà, c'est ça. J'ai assisté hier soir à son concert à Pierre Lapointe dans une église ici, qui était absolument magnifique, très, très, très intimiste, très, très beau. Mais allons-y avec le Monarque des Andes. C'est pas le dernier album, mais c'est très bien quand même.
1: Eh bien, merci Karine Vouniamo. On rappelle que vous êtes à Tadoussac pour la RTS, pour RTS Option Musique également, et que vous pourrez suivre les péripéties de Karine Vouniamo et surtout toutes ces belles rencontres
2: tout
1: au long de l'été. Merci Karine, bonne suite de concert. Qu'est-ce que vous allez voir tout à l'heure?
0: Alors, je viens de rater Embonflé Beat, mais j'irai voir quand même Brigitte Jardin, Kat Pereira, et puis évidemment Étienne Copé et Alphonse Bissaillon.
1: Eh ben, c'est noté.
2: Bonne 42e édition du festival. Et on écoute Pierre Lapointe, on se met dans l'ambiance avec le Monarque des Indes. Bon festival.

0: y avait tout à l'heure le monarque des Indes avec le fameux Pierre Lapointe qui sera à Tadoussac et qui a croisé Karine Bouyamou. D'ailleurs, qui a joué hier, oui, qui était à Tadoussac et puis Marine à l'instant. C'était de haut, filons sur les routes.
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2: Prudence sur la 9 Vevey-Lausanne car la police signale la présence d'objets entre le tunnel de Chaudron et l'échangeur de la Croix en direction de Lausanne.

0: Fleetwood Mac avec Don't Stop juste avant. Et là, c'était Isult avec Core pour nous amener jusqu'aux informations.
1: 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Peut-être que oui. Réponse dans une poignée de secondes, poignée de minutes avec la météo. Juste avant un peu d'actu, il est 17h.
2: Pierre-Étienne Joie.
3: L'enseignement d'une deuxième langue nationale au niveau primaire devrait être obligatoire. Le Conseil fédéral a mis en consultation un projet de loi qui ne s'appliquerait que si les cantons abandonnent le compromis sur les langues de 2004. Le Conseil fédéral est préoccupé par la décision de certains cantons alémaniques de reporter l'enseignement de la deuxième langue nationale au niveau secondaire. Une telle décision met en péril l'harmonisation de l'enseignement et la cohésion nationale. Le gouvernement propose alors deux variantes. La première veut inscrire dans la loi deux langues étrangères au primaire, soit une langue nationale et l'anglais, comme le prévoit le système ARMOS. La deuxième prévoit d'inscrire une exigence minimale, soit l'enseignement d'une deuxième langue nationale dès le primaire et jusqu'à la fin du niveau secondaire 1. Un haut responsable américain l'affirme, l'Iran a accepté de démanteler son programme nucléaire et de se défaire de son uranium enrichi. Une liste de 5 points a été livrée, le matériau nucléaire iranien sera détruit et enlevé, le programme nucléaire sera démantelé, leurs fonds ne seront pas libérés avant qu'ils ne remplissent les termes, le détroit d'Ormuz sera ouvert et pas de financement des groupes terroristes par l'Iran. L'entreprise SpaceX a lancé sa célèbre fusée Falcon 9, aujourd'hui la plus utilisée au monde, peu avant son entrée en bourse, la plus importante jamais réalisée. L'appareil a décollé de la base Cap Canaveral en Floride avec à son bord 29 satellites Starlink. Ils doivent compléter 10 000 satellites déjà déployés par l'entreprise en orbite pour proposer un réseau Internet. En prévision du G7 déviant, les hôpitaux universitaires de Genève ont déployé un important dispositif pour faire face à des afflux soudains de blessés au cas où la situation devrait dégénérer. Des tentes ont été installées devant l'entrée du site. Les opérations non urgentes ont été réduites de 20% jusqu'au 18 juin. Les HUG ont aussi ouvert une quarantaine de lits supplémentaires. Une panne de courant a temporairement paralysé plusieurs quartiers de Bienne ce matin. Il a fallu près de 2 heures au fournisseur d'énergie, Énergie Service Bienne, pour lever l'alerte. La panne est due à un dysfonctionnement d'un dispositif de protection. L'incident a provoqué un important dégagement de fumée, ainsi qu'une coupure de courant temporaire dans l'ensemble de la ville. Personne n'a été blessé. Une grande partie de l'alimentation électrique a pu être rétablie après 48 minutes. Le fonctionnement du centre hospitalier de Bienne n'a pas été perturbé. L'Éthiopienne Gutaf Tsegay, double championne du monde des 5000 et 10 000 mètres, a été suspendue pour dopage pour une durée de 4 mois. Il a été découvert dans ses urines une substance interdite, le létrozol. L'athlète a reconnu les faits et accepte la sanction. Elle est donc suspendue jusqu'au 30 septembre 2026 inclus. Ses résultats depuis le 5 décembre, date du contrôle hors compétition, sont annulés, tout comme ses gains financiers en compétition. La météo, le ciel est déjà en bonne partie dégagé du Léman au Valais. En cours de soirée et de nuit, quelques bancs de nuages encore sur le nord du Jura et la Joie. Demain samedi, temps généralement ensoleillé. Le matin, quelques bancs de nuages bas, probables sur le nord du Jura et la Joie toujours. L'après-midi, quelques voiles de nuages élevés, 28 degrés. Dimanche, encore ensoleillé malgré ces fameux voiles nuageux. Jusqu'à 30 en Valais et une tendance à la bise sur le bassin lémanique.
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0: En 1984 sort le film L'Histoire sans fin qui raconte l'histoire d'Atreyu, un jeune garçon qui entre dans un monde magique. Voici la bande originale de ce film, L'Himal, avec Neverending Story.

0: Marine Kaltenbacher et Philippe Martin.
1: Exact. Et un tandem un peu plus court ce soir, puisque après Tadoussac au Québec, où nous avons retrouvé Karine Vouillamou tout à l'heure, eh bien nous partons retrouver, je crois que c'est Cassien Bray qui est à Festineuge ce soir.
2: À Neuchâtel, ouais. Pour nous faire vivre le festival de l'intérieur, ce sera dès 18h.
1: On se réjouit et ça sera également dimanche avec cette fois-ci Edith Maté pour les festivals de la région que vous vivez sur RTS Option Musique. Dans quelques minutes, Marine, nous allons partir en brocante.
2: Ouais, brocante à Lutry, c'est Jacques qui va nous en parler. Ça a commencé aujourd'hui, ça termine le 14 juin sur les quais de Lutry. C'est organisé par swissbrocante.org et c'est à 25 ans.
1: Très bien.
2: D'autres infos pas forcément pertinentes ou... Parce que j'en ai.
1: C'était vraiment très bien. Il nous dira tout ça tout à l'heure. On sent la fatigue, hein?
2: Non, pas du tout.
1: C'est vendredi. Encore une petite heure à tenir. Et toujours vos messages au 076 400 22 77. Dites-nous tout si vous êtes content de cette Coupe du Monde. Pas du tout. Si vous allez vous grimer demain en supporter de l'équipe de Suisse. Si vous avez déjà acheté les drapeaux, les cervelas, les allumettes Bengale. Ou je sais pas, qu'est-ce qu'on peut faire? C'est pas de vous êtes là. Cette année, heureusement. Je me rappelle, en Afrique du Sud, c'était terrible.
2: Moi, j'aimais bien. Moi, j'en voulais.
1: Vous êtes là ?
2: Ouais.
1: Mais quelle horreur !
2: Ah non, mais
1: insupportable. T'avais même pas le sifflet de l'arbitre. Bref, 076 400 22 77 pour tous vos messages.
2: Gauvin Cerce avec Les Toits de Paris. Et après, ce sera le nouveau Oscar Anton, Été indien, qui était une de nos nouveautés
1: Ah non, pas
2: la semaine dernière. Non, c'est pas Joe Dassin.
1: D'accord, pardon.

0: été indien. Rien à voir avec... non, pas du tout.
1: Hein.
0: Tu voudras quand tu voudras. Non, non, c'est pas lui. C'était Oscar Anton qu'on vient d'écouter. C'est le nouveau, apparemment, qu'on vient de découvrir ensemble.
1: Exactement, la semaine dernière. Et aujourd'hui, on parle brocante. On accueille Jacques. Bonjour, Jacques.
2: Bonjour, Marine. Bonjour, Philippe.
0: Mais bonjour. Comment allez-vous, Jacques?
2: Très, très bien.
0: Très, très. Je vous dis pas quoi de neuf, parce qu'il paraît qu'on ne dise pas ça à un brocanteur, du coup. Hein?
2: Oui, oui, parce que le vieux revient à la mode. Donc,
1: mais alors, oui, c'est vrai. Mais le vintage, c'est très, très à la mode.
0: Les gens qui trouvaient que c'était les choses un petit peu surannées, désuètes, deviennent ultra tendance en ce moment. Donc vous êtes dans le feu de la hype, comme on dit en ce moment.
2: Voilà, j'aime pas tellement le terme de hype, mais on revient au qualitatif, on arrive à montrer aux jeunes générations que ce qui était fabriqué à l'époque a une dimension culturelle et qualitative, et ça les intéresse beaucoup.
0: Obsolescence programmée n'était pas un mot qu'on connaissait dans ces années-là.
2: Voilà, absolument pas. Et ça les interpelle beaucoup.
1: Oui. Réutiliser du beau à la place de racheter du neuf. La brocante de Lutry, ça commence aujourd'hui, c'est jusqu'au 14 juin. C'est sur les quais de Lutry, en plus ils annoncent grand beau. Comment est-ce que ça a démarré? Comment est-ce que vous vous sentez?
2: Alors ça a très bien démarré, les quais sont bondés. L'installation s'est faite dans la bonne humeur parce que la météo aide, hein. Il y a pas de stress pour protéger la marchandise et autres. Et vu que la météo est calme jusqu'à dimanche soir, c'est vraiment très serein.
0: Puis l'avantage, c'est que le foot, c'est la nuit. C'est des matchs pas forcément super intéressants à part ceux de l'équipe de Suisse, donc vous n'avez pas trop de concurrence. Moi, j'avais une question à vous poser par rapport à la médiatisation justement de ces brocantes. On a vu l'effet cuisine avec les émissions de Top Chef et tout. Puis là, il y a affaire conclue qu'a mis en exposition justement ces brocantes. Et vous avez quelqu'un d'affaire conclue qui sera là tout le week-end.
2: Voilà, alors Adeline Jacquet est là avec un stand. Affaire conclue, c'est une vitrine. C'est très utile pour la culture générale de la brocante, pour montrer les objets qui existaient. Après, tout le monde en est conscient, les prix qui sont faits sur le plateau sont hors réalité. Mais c'est très bien pour parler de la brocante et que tout le monde s'y intéresse en fait.
1: Et alors, qu'est-ce qu'on retrouve dans ces brocantes? Si on vient, il y a différents stands avec... Enfin, qu'est-ce qu'on retrouve dans une brocante au final?
2: Alors, j'essaye dans les brocantes que j'organise sous l'égide de suissebrocante.org, j'essaye de satisfaire les trois générations, c'est-à-dire qu'un adolescent qui vient avec ses parents et les grands-parents, il visite ça pendant 1 heure ou 5 heures et il ressort les trois générations contents. Et ça, c'est génial. Donc, les cartes Pokémon sont collector maintenant. Et c'est la génération des 1990. Et il y a un gros trend, par exemple, sur le mobilier nordique actuellement. Et je parle pas d'un grand magasin suédois. Hein. Je parle vraiment des meubles nordiques des années 50-60. Principalement le design danois. Vous avez toujours l'horlogerie, la bijouterie, vous avez les objets publicitaires, les plaques émaillées, vous avez vraiment...
0: Et vinyle aussi, vinyle, affiche et toute cette catégorie-là.
2: Voilà.
1: Alors, et vinyle, ça a
2: alors vinyle aussi, j'ai un stand, parce que je veux pas remplacer les bourses au vinyle, donc j'ai un stand d'un marchand qui est un fin connaisseur, qui a énormément de choix. Et oui, les vinyles reviennent très fort aussi.
1: Bah moi c'est pour mon anniversaire, je parle un peu de moi. Hein. J'ai reçu un tourne-disque et je n'ai jamais été aussi heureuse que de pouvoir aller justement dans tous ces disquaires et choisir le vinyle que j'ai envie d'entendre en entier. Et je trouve ça beau de pouvoir de nouveau écouter un projet de A à Z.
0: Ouais, vous avez dit un mot magique, vous avez dit toutes les générations. Les brocantes s'adressaient quand même moins avant à toutes ces jeunes générations. Donc c'est voilà. Le mot d'ordre, on vient en famille, parents, grands-parents, enfants, tout le monde vient. Donc à Lutry pour cette brocante.
2: Alors c'est en tout cas mon but, c'est le but de mes organisations, de toutes les brocantes que j'organise au long de l'année, c'est vraiment d'intéresser le côté culturel et le côté pratique aussi. Donc absolument, ceux qui ne connaissent pas, venez, vous serez vraiment surpris en bien, et ceux qui connaissent, ils reviennent, parce que chaque année on a plus de monde, je dois refuser des marchands, et au niveau public c'est énorme.
1: La brocante de Lutry, ça commence aujourd'hui, c'est jusqu'au 14 juin sur les quais de Lutry. Allez faire un tour. Merci beaucoup Jacques d'être venu en parler sur RTS Option Musique. Et profitez
2: merci
1: bien.
2: Merci à vous.
0: Bravo pour cette initiative. Plein succès. Puis mettez un ou deux petits vinyles de côté pour Marine. Alors que c'est son anniversaire, maintenant tout le monde le sait.
1: C'est vrai.
2: Alors c'était ce week-end, c'est maintenant son anniversaire à Marine.
1: C'était la semaine dernière.
2: Ah, c'était la semaine dernière. Bon, alors
1: déjà.
2: C'est toujours valable. Marine, si vous arrivez à venir ce week-end, on se trouve et on arrive à faire un petit cadeau.
1: C'est gentil, ça tombe pas dans l'oreille d'une sourde.
0: Il y a
1: sourde.
0: Du privilège dans l'air. Bon, à tout
2: vous
0: bientôt.
2: Et on va vers le marchand.
0: Parfait, bonne Jacques. Manifestation jusqu'à dimanche. À bientôt, Jacques.
2: Merci Option Musique, merci.
0: Avec
2: Marine,
0: plaisir,
2: merci.
0: Bye bye. Et si, comme Jacques, vous souhaitez communiquer des événements, ça se fait sur notre numéro
1: 076 400 22 77. Voici Daft Punk avec Instant Crush.

0: Yoa avec son tout nouveau single qui s'appelle Yao. Elle sera au Caribana Festival cet été.
1: Allez, top départ, feu gaz. Vous allez nous appeler dès maintenant 0840 5 4 3 2 1 0. Je le dis lentement parce que fin on dit que je le dis trop vite.
0: Oui.
1: 0840 5 4 3 2 1 0. Vous nous appelez. Qu'est-ce qu'on a dans la roulette au cadeau aujourd'hui?
0: Des entrées cinéma, une glacière de plage, des billets pour Sion sous les étoiles, des duos piscine zoo, des entrées piscine dans la vieille ville de Fribourg.
1: Ah, batterie portable,
0: ouais,
1: aussi,
0: batterie
1: c'est pas mal,
0: portable,
1: ça.
0: Mini barbecue, il y a de tout.
1: Bon, on compte sur vous, 0845 43210. Vous nous appelez, nombreuses et nombreux. Et on joue avec vous d'ici quelques minutes, le temps d'écouter la moitié de Marzella.
0: Oui, c'est Mardia avec Mazo.

0: jouer ensemble avec nos deux candidats. On accueille tout d'abord Lisa. Bonjour Lisa.
1: Alors Lisa, elle est là.
2: Bonjour.
1: Voilà. Sven, vous m'avez appelé Sven.
2: Ah, pardon.
1: Ah ben, non mais vous savez pourquoi elle se venge? Parce que je l'ai appelé, comment je vous ai appelé avant?
2: Linda.
1: Donc du coup, vous avez dit, je vais appeler Philippe Sven. Mais c'est pas grave.
2: Oui, c'est Philippe, pardon.
1: Non, c'est pas grave. C'est pas grave.
0: Lisa, d'où est-ce que vous nous appelez?
1: Et puis ça fera un petit
2: Genève,
1: pont.
2: Genève, d'Ardanie.
0: Ah, Genève, ça se prépare pour le G7 là-bas.
1: Comment? Mais non, ils sont en plein dedans. Comment ça se passe alors avec les FA-18, les hélicos, tout qui est bouché de partout et du bois de partout?
2: Bah ouais, moi je suis en campagne, donc ça va.
0: Ah, ah oui, vous êtes moins dans le feu de l'action.
1: Et vous voyez passer un peu les hélicos ou pas du tout?
2: Ouais, on les a vus, ouais.
1: Bon. Et Lisa, face à vous, nous allons accueillir la force tranquille, Lionel. Bonsoir Lionel.
0: Bonsoir Lionel.
3: Bonsoir Fifi.
1: Ils sont passés le mot aujourd'hui.
0: Fifi,
1: tu sais que c'était mon surnom à l'école, parce que j'étais tout maigre. Oui, un jour j'ai été tout maigre et on m'appelait Fifi Brin d'Acier.
0: Oh non, c'est méchant.
1: Exactement, je jure que c'est vrai. Alors Lionel, il est où lui? Il est pas à Genève, hein?
3: Et la Orcière, en face des locales des pompiers.
1: Ah, ah. Orcière, c'était pas loin de chez vous, j'étais à Sierre aujourd'hui.
0: Et ouais. Qu'est-ce que vous faites dans la vie, Lionel?
3: La musique, du théâtre.
0: Magnifique ça. Et vous êtes dans un endroit où on entend les oiseaux, c'est très joli.
3: C'est juste, ouais.
1: Il est dans la nature. Alors, explication des règles, Lisa et Lionel. Nous allons donc jouer au jeu de l'intro. Aujourd'hui, disco.
0: C'est un blind test disco. Vous allez entendre les débuts de chansons 3 différentes. Dès que vous savez qui chante la chanson, il faudra être très rapide, crier votre prénom et ensuite le nom du groupe.
1: En cas de bonne réponse, comme d'habitude, c'est le petit...
4: Oui.
1: Et en cas de mauvaise, le gros buzzer qui fait mal aux oreilles. Est-ce que vous êtes prête, ma chère Lisa?
2: Ouais.
1: Est-ce que Lionel et ses petits gazouillis est prêt aussi?
3: Bien sûr, Fifi.
1: On y va.
2: Ah, Lisa.
0: Lisa.
1: Lisa.
2: C'est Air, Wind & Fire du September.
0: C'est juste. Premier point pour Lisa. Pour ce blind test disco.
1: Voilà. J'aimerais juste qu'on s'arrête sur la prononciation de Lisa. Vous m'avez dit comment le nom du groupe?
2: September.
1: Non, le nom du groupe. Vous avez dit Erwin
2: and Fire.
1: Ah, Erwin and Fire, voilà.
0: Bah, vous le dites très bien, Lisa. Vous ne laissez pas déstabiliser par Philippe Martin. Attention. Deuxième chanson de disco.
1: Facile. À vous, Lionel. Fastoche.
2: Ah, Lionel.
0: Lisa.
1: Ah, qui a
3: Lionel,
1: répondu?
3: Lionel.
1: Qui a répondu en premier?
3: Lionel.
0: Moi. La lumière de Lisa s'est allumée en premier.
1: C'est?
3: Ah, non.
1: C'est Lisa.
3: MCIA.
1: Ah, attendez Lionel, je crois il y a 0,2 secondes Lisa qui a répondu.
2: Ah
1: bah
2: c'est bon Lionel, vas-y.
1: Dites-moi.
2: Il a donné la réponse, c'est pas cool.
1: Dites-moi c'est.
3: Il faut c'est le Village People et MCIA.
4: Oui.
1: Alors Lionel.
0: Ça nous fait 1-1.
1: Soit vous dites YMCA, soit vous dites YMCA, ouais. Mais IMCA c'est pas ça. IMC c'est la masse corporelle. C'est jamais. on est à combien hein, partout?
0: Un partout et c'est effectivement YMCA de Village People.
1: Allez, la dernière.
3: Lionel. Jimmy Cliff.
1: Jimmy Cliff. Non. Lisa.
2: Ah, oh, la télé Lisa.
1: Lisa.
2: Daddy Cool.
1: Lisa.
2: Daddy Cool.
1: Ça s'est joué au finish.
0: Ça nous fait 2-1 pour Lisa. Lionel, merci beaucoup d'avoir joué avec nous.
1: J'essaie de vous aider un peu, Lionel, du coup.
3: Oui, mais pas
1: réussi. Bon, je vous souhaite un bon week-end, Lionel.
3: Pareillement, à bientôt.
0: Merci d'avoir joué, bonne soirée.
1: Vive le Valais. Bon, bravo Lisa, bien vu.
2: Merci.
0: Alors, vous allez pouvoir faire tourner la roue des cadeaux. C'est très simple, vous nous dites top pour la lancer et stop pour l'arrêter.
2: Ok, alors top.
1: C'est parti.
2: Et stop!
1: Ah, bicyclette!
0: Alors, c'est pas Science sous les étoiles.
1: Ouais, bah non.
0: C'est pas les entrées cinéma.
1: Qu'est-ce qu'on a?
0: C'est un bon suisse du livre.
1: Bon, bah écoutez, du bouquin. Vous bouquinez un peu?
2: Génial.
1: Bah écoutez, voilà, un bon pour un bouquin.
2: Ah oui, j'adore.
1: Bah écoutez, c'est tout bon, c'est cadeau pour vous.
0: On vous envoie tout ça, vous restez bien en ligne. Lisa, on prend vos coordonnées et félicitations.
1: On vous embrasse.
2: Merci beaucoup. Merci,
1: avec
2: bravo à Lionel.
1: Grand plaisir. À bientôt, Lisa. Bon,
0: bonne soirée, bon
1: la
0: week-end.
1: Suite avec Gauthier.
0: Somebody that I used to know.
1: Pardon.
0: Oui, c'est ça, ouais.
1: C'est ça, hein, c'est juste ça. Tu le fais bien, quand même, non?
0: Bravo. Ça suffit.
1: D'accord, ok.

0: Luciani avec Amour Toujours et Philippe Martin qui me faisait hors antenne le...
1: J'ai fait une petite obispette. J'appelle ça des obispettes.
0: Oui, répétez ce que la chanteuse dit en chuchotant.
1: Mes faiblesses. Mes faiblesses.
0: C'est vrai.
1: Les messages qui arrivent toujours et encore, 076 422 77, pas de message de Paul Le Poulpe. Vous vous rappelez de Paul Le Poulpe?
0: Oui, qui prend le sticker, bien sûr, les matchs.
1: La Coupe du Monde en allant dans un aquarium vers l'équipe qu'elle a gagnée. On sait jamais s'il a été mangé d'ailleurs.
0: En ceviche ou pas? J'espère pas pour lui. Hein.
1: Bah, je pense, hein, franchement.
0: Mais non.
1: Il est plus là, le poulpe.
0: Mais non, les poulpes, ça fait super longtemps en plus.
1: C'est vrai?
0: Je crois.
1: Vous avez un master en poulpe?
0: Non. Par contre, j'adore le poulpe. Je trouve que c'est hyper bon. Non. Le poulpe grillé.
1: Mais arrêtez!
0: Et alors, un petit verre de. Je dirais pas quoi, on est à la radio.
1: Ça suffit. Ça suffit. Bon, les messages.
0: Par contre, oui, on a David qui nous envoie deux maillots de la Suisse et deux énormes drapeaux suisses. Et il dit: salut tandem, je n'ai qu'une chose à dire. Hop, Suisse. Demain, c'est le maillot de l'équipe, drapeau sur les épaules et droit à la fan zone du Puisoir à Orbe.
1: Et moi, je me rends compte que j'ai pas de maillot d'équipe de Suisse. Faut que je remédie à ce truc-là, moi.
0: Oui, bah oui, il faudrait.
1: J'ai des anciens maillots de Barcelone. J'ai pas de maillot de l'équipe de Suisse. Hein,
0: moi, j'ai
1: tout.
0: Le maillot de Sanderos de l'époque.
1: De
0: Sanderos.
1: C'est pas vrai.
0: Ouais.
1: Ah ouais? Mais c'est collector, ça, dites donc.
0: C'est assez
1: pas
0: collector,
1: mal.
0: Ouais.
1: On va mettre demain, ça. Hein.
0: Faudrait que je le mette à la brocante.
1: Suisse-Qatar, c'est quoi? 21h demain, c'est ça?
0: 21h sur les antennes de la RTS.
1: Ça va chauffer dans les fan zones, commenté par l'excellent David Lemos. Je vous recommande bien sûr les commentaires de la RTS. Et puis pour ceux qui n'auraient pas une télé sous la main, vous avez Play RTS qui diffuse tous les matchs. Voilà, puisqu'on est diffuseurs de cette Coupe du Monde dans les trois pays, trois fuseaux horaires. Bref, c'était une sacrée bastringue que nous organisent toutes les équipes techniques et tous les staffs de la RTS.
0: Dans moins d'un quart d'heure, vous serez avec Castien Bray à Festineuche. D'ici là, on écoute encore Loewy avec Stalgos ou encore Ed Sheeran de

0: crois qu'il y a plein de jeunes qui nous envient, nous, les quadras, les quinquas, d'avoir vécu les années 80, d'avoir vécu nos enfances, notre jeunesse, notre adolescence dans ces mythiques années 80 qu'on recherche et qu'on essaie de faire revivre. C'était Enfance 80 tout de suite, Vidéoclub.
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2: La circulation s'écoule sans difficulté particulière sur les principaux axes du réseau routier romand. Pour tout complément d'information, le site rts.ch/trafic est à votre disposition.
0: Alors, bah, tandem, c'est déjà terminé. Vous vous rendez compte? Vous avez fait déjà des semaines de deux jours, mais est-ce que vous avez fait des émissions de deux heures?
2: On s'en va à Festineuch, on vous emmène avec nous. Cassien Bray est sur place.
0: Est-ce que Cassien nous entend à Festineuch?
3: Oui, oui, je vous entends tout à fait, mais j'ai plutôt l'impression d'être un peu le capitaine Stubbing aujourd'hui. Et la croisière va bien s'amuser quand même pendant une heure jusqu'à 19h.
0: Est-ce qu'il y a Goffard qui fait des cocktails autour de vous peut-être?
3: Alors, non, mais nous aurons comme guest aujourd'hui Adèle Castillon, Prune Carmen Diaz, Ben Mazuet, Didier Vampas et Feu Chatterton. Les deux derniers étaient hier ici à Festineuch, qui fait une très très belle édition, sans pluie, sans intempéries. Et ça, ça fait du bien par rapport à l'année dernière.
0: On m'a dit qu'on vous a lesté avec des chaussures de plongée pour scaphandrier, pour pas vous envoler s'il y a du vent.
3: Alors je fais de la radio, mais je suis lesté naturellement.
2: Vous. On entend les mouettes même derrière vous, ça a l'air d'être idyllique comme cadre, en tout cas à Festineuch ce soir.
3: Ouais, alors comme c'est de la radio, c'est grâce à JP.
0: Oui, j'ai bien pensé qu'il n'y avait pas les mouettes de Barcelone.
3: Non, parce que je lui ai dit, honnêtement, avec le micro, je vais essayer d'aller au bord de la plage et de faire ça. Il me dit, mais tu sais pas combien ça coûte un micro.
2: Je te mets les mouettes derrière.
3: Tu vas avoir ton assurance. Bref.
0: Bah en tout cas, on va être pendu à vos lèvres et à celles de vos invités. Bonne soirée, Cassien Bray. Puis
3: merci à
0: tout
3: de suite.
0: Nous faire vivre. Donc dans quelques minutes après les infos, ce Festineuch. Marine, bon week-end à vous.
2: Bon week-end à vous, Philippe. Bon week-end à tous. On vous souhaite une excellente fin d'émission en compagnie de Cassien Bray.
0: Et on revient la semaine prochaine, bien sûr.
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2: Direction donc Festineuch pour vivre le festival de l'intérieur, mais juste avant les informations, il est 18h.
4: Pierre-Étienne Joie.
5: Le Grand Conseil valaisan a accepté les comptes 2025 de l'État du Valais. Les critiques ont toutefois été nombreuses. Le vote n'a pas été unanime. Les députés du PS ont quasiment voté tous contre. Les comptes bouclent avec un excédent de revenus de près de 4 millions pour des charges records de 4 milliards 750 et un excédent de financement de 6,4 millions. La réserve a pu être augmentée à 25 millions de francs. Le fonds dédié aux grands projets d'infrastructures du 21e siècle s'est accru de 35 millions. Et demi. Le conseiller d'État fribourgeois Olivier Curti a été élu à la présidence de la conférence des gouvernements de Suisse occidentale. Il succède au Bernois Pierre-Alain Schneck. Les priorités sous sa présidence porteront notamment sur la politique européenne et la politique des médias. Les taxis collectifs autonomes testés en Suisse orientale par carte postale pourront circuler sans chauffeur. L'Ofrou a octroyé une autorisation exceptionnelle pour leur exploitation. Ce service doit être introduit l'an prochain en terre saint-galloise et appenzelloise. La prochaine phase du projet prévoit que les chauffeurs n'aient plus du tout les mains sur le volant dans les mois à venir. Et là, c'est bien les mains sur le volant que ça s'est passé. Un conducteur de 23 ans devra répondre devant la justice de 24 infractions au code de la route. Une vidéo tombée entre les mains de la police cantonale bernoise a notamment révélé de nombreux excès de vitesse. L'homme a notamment roulé à 94 km/h dans une zone limitée à 30 dans une localité, mais aussi à 248 km/h sur une portion d'autoroute limitée à 100. La justice soupçonne aussi cet automobiliste d'avoir pris le volant à plusieurs reprises alors que son permis lui avait déjà été retiré. La ville de Sierre et les CFF ont officiellement lancé le chantier du nouveau pont de Beaulieu avec la pose symbolique de la première pierre. Cette étape marque le début d'un projet attendu depuis plusieurs années. But principal, rétablir une liaison importante entre le nord et le sud de la ville. Le montant des travaux se monte à 18 millions de francs, dont 12 millions de francs sont financés par la Confédération. La mise en service est prévue à l'été 2027. Le crooner belge d'origine italienne Franck Michael est mort. Il était connu pour ses chansons à l'eau de rose, comme « Toutes les femmes sont belles » ou « Pour toujours et à jamais ». Les titres de ses chansons évoquaient aussi bien la collection Harlequin qu'un roman photo à l'italienne et lui ont souvent valu des sarcasmes et une étiquette de ringard. Qui n'a jamais rêvé de trouver un Van Gogh oublié dans un vieux grenier? Encore faut-il l'authentifier. Des chercheurs ont réussi à identifier la signature morphologique de l'artiste en mesurant la surface de ses œuvres. Avec plusieurs types d'expertise, par exemple une analyse chimique des micro-prélèvements de pigments utilisés sur l'œuvre, le cadre en bois peut aussi être analysé pour confirmer l'époque. Mais le dernier mot, bien sûr, revient toujours à l'expert, spécialiste de l'artiste. Un ciel déjà en bonne partie dégagé, du Léman au Valais, en cours de soirée et de nuit, quelques bandes de nuages encore sur le nord du Jura et la Joie. Demain samedi, temps généralement ensoleillé. Le matin, quelques bandes de nuages bas, probables sur le nord du Jura et la Joie toujours. L'après-midi, quelques voiles de nuages élevées, 28 degrés. Dimanche, ensoleillé encore, malgré des voiles nuageux, jusqu'à 30 en Valais. Une tendance à la bise sur le bassin lémanique.
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3: Et on est là ensemble jusqu'à 19h à Festineuch, au bord du lac. J'aime toujours bien dans la météo quand ils disent tendance à la bise, ça fait quelque chose de très affectueux. De l'affection, il y en a aussi à Festineuch. On est très content d'être ici pour Option Musique, on y sera aussi dimanche. Notamment, je voulais en dire un petit mot pour commencer cette émission par rapport à l'année dernière, où on était venu, on devait faire une émission, et puis il y a eu ce dimanche où ça a été annulé, où il y a eu des intempéries, des choses, le site a été vidé. Ça a été un coup dur pour le festival, qui cette année repart de plus belle avec une très belle programmation. Pouvoir parler aussi avec quelques bénévoles, c'est vrai qu'ils sont tous motivés pour cette émission, mais que ça leur a fait quelque chose quand même au moment du montage, tout ça. Il y a eu aussi un peu des coups de vent, ça remet des choses. Il va falloir un petit peu de temps pour que tout ça passe. Bref, on va parler de cette édition 2026 qui a commencé déjà hier avec des beaux concerts, qui continue ce soir, et on sera dans quelques instants avec celle qui inaugurera la grande scène à 19h, le Cargo. On dit pas la grande scène, on dit le Cargo à Festineuch. C'est Adèle Castillon, et voici, on va commencer avec un de ses titres de 2023. C'est Impala, pas l'animal, mais bien la voiture.

0: Impala en 2003. Adèle Castillon, c'était après l'aventure Vidéo Club qui a duré 3 ans. Adèle Castillon, bonjour.
1: Bonjour.
0: Vous disiez, c'est quand même dingue ces micros de la RTS qui prennent le bruit des mouettes comme ça.
1: Je crois que vous trichez un peu, non?
0: Je crois que JP Mage, qui réalise cette émission, vous a complètement bluffé. Adèle Castillon, vous êtes ce soir à 19h sur la scène du Cargo, ici à Festineuil. Vous avez fait votre balance, votre soundcheck tout à l'heure. Et la scène, vous l'aimez bien, cette scène, je crois.
1: Ouais, j'aime beaucoup la scène. C'est quand même hyper impressionnant. En plus, sous les chapiteaux, il y a un son qui est différent. Donc, on entend vraiment encore mieux le public. Et le son est bien. On voit les lumières. Non, j'adore cette scène.
0: Mais il faut l'habiter aussi, cette scène. Il y a ce qu'on appelle une grande ouverture de scène. C'est-à-dire, il y a beaucoup de mètres en frontal.
1: Bah, je cours partout.
0: Oui, vous courez partout. Alors, justement, je voulais en parler avec vous parce que on a beaucoup de mal et c'est pas plus mal à vous cataloguer parce que évidemment vous faites de la musique mais vous avez fait aussi de l'humour, vous êtes influenceuse, vous avez fait même des interviews du Dalai Lama en 2017. On a l'impression que vous avez mille vies, Adèle Castillon, et pourtant vous êtes, pardon hein, mais relativement jeune.
1: Ouais, j'ai 24 ans et presque déjà 10 ans de carrière, donc c'est vrai que c'est dit comme ça, c'est assez impressionnant. Mais je crois que j'aime bien me dire que je peux faire ce que je veux dans ma vie le fil conducteur dans tout ça, c'est que c'est des projets que j'ai envie de faire, que j'ai envie de porter et qui m'excitent, quoi.
0: Justement, le fait de faire plein de choses et de casser les frontières, il y a plein d'artistes qui ont tourné pendant qui disaient oui, mais c'est compliqué quand on fait de la musique, on peut pas faire du théâtre, quand on fait du théâtre, on peut pas faire du cinéma. Est-ce que c'est quelque chose que vous avez ressenti, que vous avez vécu, une question que vous êtes posée ou pas du tout?
1: Bah après, je comprends dans le sens où je suis plutôt partisane de faire les choses bien pour le coup. Et donc quand je fais quelque chose, généralement où je me mets à 100% dans un truc et voilà, c'est un peu excluant pour certaines choses, mais en même temps c'est l'avantage, c'est qu'on essaye de faire du mieux possible. Tu sais, il y a des artistes comme This Is qui ont des carrières hyper longues, on l'a vu un peu faire plein de choses. Moi, c'est des carrières comme ça qui m'attirent.
0: En parlant de faire les choses à 100%, nous on vient d'arriver à la RTS à Écu Blanc à Lausanne, on a déménagé et il y a eu Balélec début mai. Comment ça s'est passé, ce Balélec? Parce que du côté du public, moi je sais, on a eu des retours.
1: Ah, c'était incroyable. En fait, pour les gens qui me suivent pas sur les réseaux, j'étais à Balélec et j'ai joué un morceau.
0: C'est sur le campus de l'EPFL pour oui. Les gens qui ne sauraient pas.
1: Exactement. Et j'ai joué un morceau qui n'était pas encore sorti et la foule a tellement chanté. Les étudiants, ils étaient vraiment à fond avec moi. Déjà, ça m'a surprise, ça m'a trop émue. Et j'ai récupéré le son de la vidéo et j'ai gardé le son du public pour le mettre dans la chanson qui est sortie là il y a 2 semaines. Et donc, il y a le public lausannois dans la chanson.
0: Adèle Castillon, on passe un bout d'été avec vous et on vous écoute chanter tout de suite. Un été avec toi, c'est le dernier single qui est sorti. C'est pas dans celui-là qu'il y a Balélec.
1: Si, c'est dans celui-là.
0: Ah, oui, vous voyez.
1: Bon, à la toute fin, vous entendrez.
0: Eh ben alors, on va aller jusqu'à la toute fin alors. Vous êtes bien sûr sur Musique, on est en direct de Festineuil jusqu'à 19h.

0: Dans le tube de cet été 2026, il y a donc des étudiants de l'EPFL de Lausanne et de l'Uni aussi. Et peut-être vous étiez avec toi, Adèle Cassion, qui est avec nous encore pour deux minutes, parce que vous devez être parti, on m'a dit, à 18h15, parce que vous montez sur scène, vous devez vous préparer, parce qu'il y a plein de public qui vous attend.
1: Il faut que je me fasse, Adèle, une petite beauté.
0: Ouais, c'est ça. Je voulais savoir, vous faites des grandes scènes, mais vous faites toujours moins de public en une seule fois que les vidéos qu'il y a sur YouTube. La dernière, qui est parue le 7 juin, a déjà 5,6 millions. Vous étiez avec Mister V et Squeezie pour des mèmes. Comment on gère ça, d'avoir plus de public, entre guillemets, virtuel que réel?
1: Ah, ça, c'est une bonne question. En fait, c'est ça, c'est justement, en fait, c'est, ça devient palpable quand je fais des concerts comme ça sur internet. On se rend pas compte, donc c'est un peu déréglant.
0: Après, ça part, ouais.
1: Ouais, ouais, ouais.
0: Bon, rapidement, ce soir, vous êtes combien sur scène?
1: On est trois.
0: Vous êtes trois, ouais. C'est ça. Il y a
1: Johnny à la batterie et Charlotte à la guitare. Donc,
0: voilà, c'est ça. Et c'est à 19h. Adèle Cassion sur la scène du Cargo. Vous faites votre summer tour aussi qui passera par le Paléo le 25, oui, tout bientôt. Ouais. Dis donc, figurez-vous. Et puis vous serez aussi le 27 mars à l'Alhambra de Genève, peut-être en formule un peu plus intimiste, pour un étoile tour. Comment on dit, étoile tour?
1: Pour le moment, je dis pas. Ça se dit pas parce que ça va être le nom de mon prochain album.
0: Qui arrive, bah oui.
1: Qui arrive normalement d'ici la fin de l'année. Donc voilà, quand je viendrai jouer à Genève, il y aura un nouvel album qui sera sorti et une nouvelle scéno, plein de belles choses. Donc je vous conseille de prendre vos places.
0: Et une scénographie que vous avez travaillé pour le Zénith de Paris aussi, où vous serez le 4 et le 5 février, sachant que le 5 c'est déjà complet. Merci beaucoup, Adèle Cassion.
1: Merci à vous.
0: Allez travailler maintenant.
1: Merci, je vais bosser.
0: Merci, c'était très sympa.
1: Merci beaucoup.
0: Et pour votre départ, vous avez demandé des mouettes, et puis avec les mouettes, il y a la musique de Prune Carmen Diaz qui sera bientôt avec nous.

0: Fly Simulator par Prune Carmen Diaz sur RTS Option Musique, ici en direct de Festineuch, où ça y est, le public commence à arriver tranquillement, doucement, mais sûrement, en tous les cas, pour cette deuxième soirée de festival. Elle est avec nous, Prune Carmen Diaz, bonjour.
1: Bonjour.
0: Prune Carmen Diaz, c'est votre nom de chanteuse, parce que vous faites plein de choses, vous êtes une artiste pluridisciplinaire. Avec vous, on peut parler de, en même temps, de chansons, de photographie, d'images. Mais là, on est plutôt là pour parler musique, si ça vous convient.
1: Ça va très bien.
0: Ça va très bien. Vous êtes de pas loin, en fait.
1: Pas des masses, non. Je suis du chaud de fond.
0: Vous êtes
1: pas
0: de
1: fait
0: chaud.
1: Très long pour venir ici.
0: Ouais. Et justement, ces frontières artistiques, j'ai l'impression qu'il y a aussi, au départ, dans votre enfance, le fait d'être proche de la frontière. Il y a aussi cette notion de pas vouloir rentrer dans une case ou pas chez vous.
1: Je sais pas. Je sais pas si, en fait, habiter à la frontière, ça génère quelque chose de particulier. Mais c'est vrai que j'ai toujours appelé ça la Fruisse, en fait. Puis je voyais ça comme un territoire indépendant, un peu République du Sauget, où en fait, quand on arrive.
0: Qui est de l'autre côté, non? Qui est aussi sur la Suisse?
1: Le Sauget?
0: Ouais.
1: Non, c'est vraiment.
0: Oui, c'est à côté.
1: C'est à côté,
0: oui.
1: Mais.
0: C'est dans le Doubs.
1: Exactement. Et en fait, je me disais que les gens, quand ils arrivent en Suisse, ils passent par un col. Il y a des voitures françaises parce que ça bosse. Donc ils pensent qu'ils sont déjà en France. Et les gens qui viennent de France et qui arrivent en Suisse, il n'y a que des plaques suisses. Et du coup, ils pensent qu'on est déjà en Suisse. Donc peut-être c'est un espèce de territoire hybride qui a fait que j'ai fait plusieurs choses, mais je crois que c'est aussi parce que j'avais beaucoup d'énergie et qu'il fallait que je l'investisse dans plusieurs domaines.
0: Vous avez beaucoup d'énergie, mais alors musicalement, on vous a connu en 2016 avec December, et puis il a fallu attendre pas mal de temps, 11 ans, pour que vous sortiez 8 titres en chanson. Vous travaillez doucement ou...
1: peut-être, mais je pense aussi que c'est la réalité du monde de la musique et du monde de l'art en général, où on court après des subventions, des endroits pour répéter. Après, moi, comme j'ai pas beaucoup de connaissances en musique et que je me suis lancée là-dedans un peu par hasard, je suis aussi tributaire de l'agenda des autres. Après, il y a eu le Covid. Enfin, il y a plein de petites choses qui ont fait que ça a pris beaucoup de temps et que moi, je travaille à côté,
0: sur
1: place, pour pouvoir faire de la musique.
0: À côté.
1: Voilà. Oui, exactement.
0: Ouais. C'est quoi ce qui sous-tend votre travail de photographe?
1: Je travaille beaucoup sur les questions d'identité, a fortiori beaucoup sur mon origine à moi et sur l'Espagne et la Suisse.
0: Oui, parce que vous êtes franco-espagnol, vous êtes binational.
1: Espagnole.
0: Oui, vous êtes, voilà, vous me parlez du
1: sujet. Oui, la famille
0: évidemment.
1: De ma mère est française aussi, mais trois nationalités. Donc voilà, je fais un peu des liens entre ma famille, leur histoire étrange, ce que ça fait chez moi, ce que ça fait des Suisses en
0: c'est
1: Espagne.
0: C'est quoi cette histoire étrange? Vous voulez nous en parler un petit peu?
1: Ouais. Ben, j'ai connu mon père quand j'avais 23 ans. Et avec ça, j'ai appris que j'étais espagnole. Donc, on vous donne une autre nationalité, une autre langue, une autre histoire. Et l'histoire espagnole, elle est quand même corsée. C'est quand même une histoire de la violence assez peu commune en Europe. Et c'est toute une épigénétique qu'il faut travailler. Il faut réfléchir à ça. On vous transmet des choses. Voilà. Tout d'un coup, j'avais une famille où je devais m'adapter. Eux, ils se sont adaptés à une personne, mais moi, plusieurs choses.
0: Et vous avez eu l'impression, quand vous avez appris ça, que ça vous déstabilisait ou ça vous donnait un deuxième pilier plus stable aussi, après quelques temps, le temps de digérer l'information?
1: Non, c'est plutôt déstabilisant, puisque moi j'avais construit quelque chose qui était plus ou moins stable. Et c'est un travail de tous les jours d'aimer, de connaître, de passer du temps avec des gens qu'on a connus tard. J'ai eu que 12-13 ans avec ma grand-mère, par exemple. Donc c'est des choses qui sont plus déstabilisantes, mais qui poussent à la résilience, et c'est aussi intéressant. Et dans ma musique et dans ma photo, je parle pas mal de ça.
0: On parlera aussi de désobéissance, puisque c'est le titre un peu de votre, enfin le thème de votre dernier album qui est sorti, mais on va se replonger en 2016 avec la chanson avec laquelle on vous a connu, Prune Carmen Diaz, December. Ça vous va, on écoute ça?
1: Allons-y.
0: Vous aimez vous réécouter ou pas?
1: Ça dépend.
0: Bon, alors vous pourrez
1: en anglais,
0: casque,
1: ça va,
0: si
1: en français c'est difficile.

0: December par Prune Carmen Diaz qui joue ce soir à la Marée à 20h, qui est avec nous ici sur le stand RTS où on peut faire des photos. Il y a un blind test où on peut gagner des lots. Venez faire un tour si vous avez eu des places pour Festinoche parce que c'est sold out cette année. C'est vous qui avez rendu ça possible, Prune Carmen Diaz.
1: Oui, moi toute seule à fond, je
0: ouais,
1: pense.
0: Vous allez voir à la Marée, il y aura 300 000 personnes devant vous.
1: Ouais, ouais. J'espère pas non
0: bon,
1: plus.
0: On entend la musique du phare aussi qui a commencé. Voilà, l'électro. Je voulais parler de votre premier album, Désobéissance. Enfin, non, ça se dit comment? Désobédience. Oui, en anglais plutôt. Et moi, l'anglais, je le parle très très mal, comme vous l'aurez compris.
1: Tu prononces comme tu veux.
0: Désobéir, vous parlez de résilience, mais est-ce qu'on peut désobéir en ayant de la résilience en même temps? Comment désobéir en restant aussi très suisse?
1: Désobéir, enfin, pour ma part, je pense que c'est un acte, et la résilience en est un autre, qui peut prendre un certain temps, qui se fait quand même de toute façon plus ou moins rapidement, mais j'ai pas l'impression que le faire les deux en même temps ce soit vraiment possible, parce que désobéir c'est déjà un acte qui demande d'avoir anticipé des choses, d'avoir vraiment bien réfléchi, et pour dire cette situation ou cette personne, cette chose, peu importe quoi, ça me convient pas, c'est pas ok, je change.
0: Vous désobéissez à quoi ou à qui, vous?
1: Tout ce qui me fait du mal, en gros. C'est un travail qui prend quand même du temps.
0: Ça s'appelle se préserver.
1: Ouais, c'est un travail qui prend du temps, surtout quand on est une femme, en Suisse, etc., qu'on vit certaines choses. Accepter de aussi d'entendre son instinct et de dire non, mais ça, je le sens pas, ça va mal se mettre. Bah, c'est des actes qui prennent un certain temps. Et puis voilà, quand on est un peu différent, quand on est lesbienne, autiste, catholique, ben, faut un petit peu faire un travail sur soi pour sortir de ça et désobéir, en fait, à ce que le langage peut dire sur ça et en fait ce que les gens peuvent projeter là-dessus.
0: Mais vous avez trouvé quand même des gens pour vous soutenir. Votre premier album est sorti et je voulais qu'on en parle aussi chez Humus Records, qui est label Chaudfony, qui fait un bon boulot depuis des années. Vous vous sentez bien dans ce label?
1: Oui, très bien. Ouais. Ouais. Oui, c'est des potes, je les connais depuis longtemps.
0: Il y a des sacrés talents quand même.
1: Oui, il y a des sacrés talents et surtout ils bossent beaucoup.
0: Et vous êtes bien entouré aussi dans ce label, je crois.
1: Oui, tout à fait. Ouais.
0: Et vous jouez avec qui ce soir sur scène?
1: Alors, Alvin Schwarz au clavier, Shadi Mesmer à la basse, guitare, il fait aussi du clavier, Félix Fiva qui est au drums, et puis Chris Note qui fait le son. Et puis Flavia qui m'accompagne, qui fait coach.
0: Bon, vous faites, j'ai lu quelque part, de la pop lo-fi. Est-ce que c'est juste ou pas ou...
1: Oh bah, si tu veux, tu décris comme tu veux. Parce que moi, j'ai dû mettre un truc alors, et puis je ne sais pas comment
0: alors, c'est. C'est ce que j'ai lu, c'est pour ça que je vous pose la question. Est-ce que c'est nécessaire de mettre une étiquette sur ce que vous faites ou pas?
1: Sur ce que... moi, je suis vraiment. J'ai une culture musicale assez naze. Et.
0: C'est-à-dire?
1: Voilà, j'écoute. La musique, j'en écoute pas souvent parce que souvent, ça m'irrite. Ou alors j'écoute ce que j'appelle une chanson meilleure amie, c'est-à-dire c'est la même chanson que j'écoute pendant 4 semaines. Et en fait, je connais pas grand-chose, je suis pas très pointue là-dedans.
0: En ce moment, c'est quoi?
1: Temples.
0: D'accord.
1: Incroyable. J'ai déjà pris mon billet, c'est leur seule date en Suisse, ils viennent à Lausanne. Et en fait, je sais pas décrire les styles de musique. Donc, qu'est-ce que t'as dit? Impro, pop, quoi?
0: Pop lo-fi.
1: Ah ouais, c'est drôle.
0: Ouais. Ouais, c'est marqué là. C'est mal écrit, hein, mais c'est.
1: C'est un peu moins lo-fi maintenant, mais c'est. Indie pop, comme ça recouvre tout. Ouais.
0: Pour les gens qui n'auront pas la chance de venir ce soir parce qu'ils n'ont pas eu de billet, vous voir sur la scène de la Marée, donc à 20h, dans 1h30 en fait. Mm-hmm. Voilà. Vous serez aussi au Nouveau Monde de Fribourg en septembre, le 26.
1: Le 26, oui.
0: Ouais, c'est ça. Ouais. Parce que vous jouez pas beaucoup, vous êtes plus concentré sur la photo quand même que sur la musique ou.
1: Moi j'aimerais bien jouer plus, mais je pense que c'est compliqué. C'est plus compliqué de booker un band que quand j'étais qu'avec Louis, je pense.
0: Ouais. Quand vous jouez en début de soirée comme ça, vous restez après sur le festival ce soir? Il y a des artistes que vous avez envie d'aller voir?
1: Oui, je pense qu'on va rester un moment, ouais.
0: Pour voir quoi?
1: Odezen.
0: Odezen?
1: C'est comme ça qu'on dit. Ouais. Hein.
0: Odezen, ouais.
1: Ouais, puis Vladimir Cauchemar.
0: Cauchemar.
1: On va voir son vrai visage.
0: Badge et Vladimir Cauchemar, ouais, qui sera sur la scène du Cargo. Et Odezen, c'est sur la scène Lacuste. Mais je crois qu'on a justement de la musique d'Odezen, si je me trompe pas. Non, qu'est-ce qu'on avait prévu? Je ne sais plus, je suis un peu perdu. Ah oui, mais si on peut. Alors, si, puisqu'on vient de parler d'Odezen, est-ce que pour vous dire au revoir et pour vous faire plaisir, Prune Carmen Diaz, est-ce que ça vous dirait d'écouter un morceau d'Odezen?
1: Ouais, à fond.
0: Ouais, c'est jouable, c'est possible. On est en
1: sinon,
0: direct.
1: Sinon, Temple, c'est cool aussi. Hein.
0: Ouais, mais alors on n'a pas. Ah non, là, vous nous en demandez beaucoup. On va être obligé. Non, non, ça, on peut pas. Non, on vous donne ça,
1: ah,
0: vous
1: je peux
0: prenez
1: pas
0: ça.
1: Choisir,
0: non,
1: enfin, propose de
0: non,
1: choisir, hein.
0: Non, juste Odezen. Je sais qu'on l'avait parce qu'on l'a préparé avant Odezen. Savoir. Merci Prune Carmen Diaz d'être venue. À très
1: merci
0: bientôt.
1: Ciao.

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0: Bah oui, on peut trier les pommes. Odezen sur RTS Option Musique. La chanson, j'ai dû la noter quelque part. Mais je ne sais plus. Écoutez, on vous donnera ça après. Ah oui, ça s'appelle Matin, exactement. Voilà, merci JP Mage qui réalise cette émission, qui met des bruitages aussi pour faire plaisir à tout le monde. On est ici sur RTS Option Musique en direct de Festineux. On a parlé d'Adèle Cassillon, de Prune Carmen Diaz, de Vald, de Vladimir Cauchemar qui font un projet assez particulier ce soir. On terminera aussi la soirée avec Perceval, c'est de la musique, on va dire, médiévale, voilà. Il y a Ben Mazieux aussi qu'on a rencontré, mais avant cela, on va revenir un petit peu sur la journée d'hier. Hier, j'ai eu le grand plaisir. Alors, pour tout vous dire, c'est pour la 100e d'une vie en vinyle qui sera dimanche 21 juin. Ouais, on se fait de l'autopromo. Voilà, j'ai rencontré Didier Vampasse, et puis on en a profité aussi pour parler un petit peu de Festineux, du spectacle, du concert, de la scène.
1: Musique.
0: Didier Vampasse, vous êtes là à Festineux. Vous jouez ce soir. En fait, c'était hier soir au moment où c'est diffusé sur la scène. Voilà, pas la grande scène d'ailleurs, la petite scène. Peut-être que ça vous arrange. Préférez. Je crois que vous êtes arrivé assez tard sur site.
2: Bah oui.
0: On peut arriver comme ça pour un concert sans forcément faire une balance qui dure 3 heures.
2: Bah quand je bossais, c'est souvent. Je bossais le matin, je prenais un train, j'arrivais pour monter sur scène le soir, sans avoir vu la scène.
0: Et bon, ça vous dérange ou pas? La scène, vous l'avez vue ou pas?
2: Ça m'arrange. Non, j'ai pas vu la scène. Ah, ça m'arrange même. Si je pouvais faire ça tous les soirs.
0: C'est-à-dire venir et découvrir vraiment.
2: Ouais, sur scène, tu sais pas comment ça va être.
0: Et ça veut dire aussi faire vraiment une confiance aveugle à son technicien, à son sondier, à son lighteux, comme on dit. Technicien du son, technicien lumière.
2: Ah oui, bien sûr, j'en fais totale confiance.
0: Alors, comment vous vous préparez pour un concert?
2: Moi, je prépare pas. Je vais rester dans ma loge à lire tranquillement jusqu'à une demi-heure du concert. Après, je commence à m'habiller doucement, mes lentilles de contact. C'est le plus chiant, ça. Si un jour j'arrête un scoop, si un jour j'arrête la musique, c'est à cause de mes putains de lentilles de contact qu'il faut que je mette et ça me casse les couilles. C'est de plus en plus dur à mettre, ça m'énerve.
0: Qu'est-ce que vous avez envie de transmettre au public?
2: La vraie joie, pas une fausse joie, pas de l'entertainment, seulement pas du. Ouais, de la vraie joie profonde. Que les gens repartent avec quelque chose en plus, un peu, ouais.
0: Est-ce que vous avez senti, au moment où vous avez sorti Manu Chao, qui est un peu votre tube, qu'il y a eu un changement dans la façon dont le public venait à vos concerts ou pas?
2: Un petit peu, obligatoirement. Quand tu passes à la télé, à la radio, oui, il y a des gens qui viennent. Oui, obligatoirement, oui, ça a changé, ouais.
0: Comment vous l'avez géré, ça? Vous êtes posé la question de savoir quoi faire ou
2: non,
0: pas du tout?
2: Pas du tout, non. Je fais pareil. Même concert. Non, ça n'a rien changé. Ça a changé par rapport au festival un peu plus gros, un peu plus de monde, mais moi, ça n'a rien changé du tout. J'ai fait le même concert.
0: Mais comment on peut faire une aussi longue carrière en finalement n'en ayant rien à faire?
2: Justement.
0: Vous êtes un ovni quand même dans le paysage musical.
2: J'en ai affaire d'un tout petit truc, le truc le plus important, le truc qui est là, l'espèce d'étincelle magique. Et là, c'est important pour moi, mais tout ce qui est autour. La maison de disques, combien de gens en jouent devant. J'en sais rien, je m'en fous de tout ça. Combien de disques, est-ce que je vais être plus célèbre? Non, je m'en branle. J'ai pas envie d'être plus célèbre. Vraiment pas. Vraiment pas du tout.

0: Les bottes rouges de Didier Mampas, chanson qu'il a chantée hier sur la scène qui est juste derrière nous d'ailleurs. C'était la scène lacustre où Didier Mampas voulait faire donc ici à Festineuche le plus gros Wall of Death de Festineuche, et je crois qu'il y a réussi. Voilà, Didier Mampas, vous en saurez plus sur lui le 21 juin sur cette antenne d'RTS Option Musique dans Une Vie en Vinyle. Et hier, pour tout vous dire, j'ai rencontré aussi, toujours pour cette émission Une Vie en Vinyle qui sera diffusée à la rentrée, Feu Chatterton, enfin pour être extrêmement clair, deux membres de Feu Chatterton, Arthur Teboul le chanteur et Sébastien Wolf qui est chaudefonnier et qui est neuchâtelois, donc voilà, et avec eux on a parlé de pas mal de choses. On vous propose des extraits de cette interview. Voilà, pour commencer, j'ai noté quelque chose quelque part, mais c'est comme ça, c'est festival, il y a un peu de vent, ça s'envole, c'est pas grave. On écoute Sébastien Wolf.
1: C'est vrai que je suis venu plusieurs fois, mais j'en ai un souvenir particulier quand on a joué qu'une seule fois avant ce soir à Festineuche, c'était il y avait Placebo. Et je me souviens, on était tout petits, je sais même pas si on allait sortir un album, on est peut-être juste sorti un EP dans la biographie, là on est en 2014, 2015, et ça m'avait impressionné, c'était la première fois qu'on faisait un festival aussi gros, et il y avait Placebo, c'est quand même un groupe mythique, et le chanteur était assez inquiétant, parce que tu sentais qu'il avait le poids un peu de toute cette notoriété, il était très entouré, il se déplaçait qu'avec des gens autour de lui.
2: Ce que vous connaissez maintenant.
1: Non, pas vraiment, en fait c'est marrant parce qu'avec le temps, on a continué à peut-être garder une forme de simplicité. Après, c'est pas du tout une critique. Je pense que Placebo est beaucoup plus connu que nous.
2: Mmh. Et puis aussi prod d'anglo-saxonne aussi, voilà. Des fois met un peu l'impression.
1: Et je sais, en plus, il a peut-être plus de difficultés à interagir avec les gens, parce qu'il a ça. Enfin, moi qui connais bien le groupe, dans les, c'est ce qu'on raconte aussi de lui. C'est, donc nous, on est encore un peu tout fou, peut-être un peu moins stressé par ça. Peut-être plus Arthur qui serait.
2: Arthur, c'est vous le plus inquiet?
3: Bon, disons que non, mais c'est pas très intéressant, je pense, parce que ça peut apparaître comme un mini apitoiement. On a de la chance d'avoir un grand succès qui a grandi là depuis la sortie de Labyrinthe. Et c'est vrai que depuis quelques semaines, on va dire, ça nous demande de réagir à de nouvelles manières d'être au monde et aux gens. Et voilà, il y a toujours des phases de transition dans.
2: Mais ça, c'est pas de l'apitoiement, c'est ce que vous vivez, ça vous touche directement, donc on peut pas juger si c'est légitime.
3: Non, mais parce que ça peut toujours donner ce truc de les gens rêvent de cette vie, les gens rêvent de ce succès, et nous-mêmes on en a rêvé. Non,
2: mais ça, c'est ce que vous montrez sur scène.
3: On a rêvé de cette passion, non, de vivre de cette passion, c'est un rêve. Et on donne beaucoup pour ce rêve, et dans toute part de rêve qui devient réalité, il y a la rançon. Et longtemps, la rançon était mince. Et là, je commence à voir ce que c'est d'accéder à un autre niveau de notoriété. Mais même, je trouve, de le dire, ça peut déjà apparaître comme une ingratitude. Donc c'est compliqué. En tout cas, d'en parler comme ça publiquement, je sais pas, c'est très intéressant.
1: C'est vrai que je suis venu plusieurs fois, mais

0: un moment intime peut faire exister quelque chose de plus universel. Et toutes les grandes chansons portent ça. L'idée d'aller chercher en soi le plus intime, c'est quand on est au plus profond de soi, peut-être que l'autre, le semblable, notre frère humain, se reconnaît dans son expérience et dans sa vie. Et dans Göttingen, c'est ça qui est merveilleux.
1: Vous voudriez dire que dans l'humanité, il y a des grandes tendances qui sont communes à tout le monde ?
0: Oui, dans l'histoire des êtres humains, bien sûr. Pourquoi on aime tant les chansons tristes ? Parce que elle nous rappelle que les autres vivent les mêmes choses que nous. Et ça nous fait du bien de partager nos peines et nos joies. Et bien sûr, je crois
1: oui,
0: en ça, sinon je ferais pas de chanson.
1: Parce que vous aussi, vous mettez de la joie sur
0: scène. Bien sûr, bien sûr.
1: Ce que vous transmettez, c'est pas de la tristesse, souvent, en concert.
2: Non, mais il y a quelque chose de commun à l'humanité et aux êtres humains, c'est d'apprécier, regarder l'autre, d'apprécier l'autre. Donc je pense que les plus grandes chansons partent souvent, et les plus grandes œuvres en fait en général partent de situations très intimes, et c'est vrai qu'on y reconnaît un humain universel là-dedans, parce que en fait si on peut le regarder là, il est peut-être à la table à côté, on peut voir soi-même.
0: Ouais, c'est nous, c'est ça que j'allais dire.
2: On peut pas voir soi-même dans une idée. Voilà, c'est ça la différence. On n'est pas des théoriciens, on peut pas voir quelqu'un dans une idée. Par contre, on peut voir quelqu'un dans une autre personne, ça c'est sûr.
1: Et puis on peut découvrir aussi ce groupe Feu Chatterton sur scène. Ils étaient hier soir à Festineuche. Ils seront aussi le 8 décembre à l'Arena de Genève. Ça nous fait bien plaisir. Et puis prochainement aussi sur Option Musique à la rentrée, on les entendra parler. Voilà, vous êtes bien sur Option Musique. On est à Festineuche, je crois que je l'ai dit, voilà, déjà. En début d'après-midi, j'ai eu le grand plaisir de rencontrer Ben Mazué, cette interview, c'est juste après. C'est l'heure de Ben Mazué, justement.
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0: Ben Mazieu, bonjour.
1: Bonjour.
0: On s'est déjà croisés, nous deux, pour une émission Une vie en vinyle, qui avait été diffusée en mars 2025, où vous parlez de vos choix musicaux. J'encourage d'ailleurs les auditeurs à les réécouter sur le Play RTS. Et puis, on s'est croisés aussi aujourd'hui. Ouais. Vous vous souvenez ou pas? Non.
1: Dans la rue?
0: Ouais, dans la rue, vous étiez avec un chien.
1: Courir.
0: Vous étiez en train de courir. Ouais. Ah oui. Je voulais vous poser justement la question des tournées et du sport, mais vous trouvez toujours un moment pour faire du sport.
1: En tournée?
0: Ouais.
1: Ah oui, en tournée c'est obligé, ouais, ça me permet de décharger une certaine forme de trac. Donc ouais, c'est complètement constitutif de ma journée de préparation.
0: Là vous êtes en tournée de festival pour famille, voilà, mais le sport aussi c'est important dans votre vie. Vous avez même écrit pour l'équipe.
2: Ouais, j'écris toujours d'ailleurs.
0: Ouais, toujours même.
1: Ouais, carrément. Oui, ils m'ont proposé ça, ça m'a fait très plaisir, je me suis senti enfin embrasser la carrière de journaliste sportif que je méritais tant d'avoir depuis tant de temps.
0: Mais vous y êtes quoi? Médecin, journaliste sportif ou chanteur? Non, alors
1: j'ai jamais voulu être journaliste sportif. Non, je plaisante. Non, disons que effectivement, je me suis intéressé au sport de plus en plus pendant ma vie et au sport de haut niveau, mais pas seulement. En fait, j'aime bien moi le sport. J'aime bien les récits sportifs. Je trouve qu'il y a des aventures magnifiques, de dépassement, d'amour, de renoncement, de difficultés. Je trouve ça très très joli. Je pense un regard très ému sur les carrières, les parcours des sportifs. Et donc c'est ça que l'équipe était venue chercher, je crois. Ils sont pas venus chercher une expertise parce que j'ai pas le niveau du tout.
0: Quand même, si vous suivez le sport depuis un moment, vous connaissez.
1: Ah non, mais faut un très très haut niveau pour travailler à l'équipe quand même. En termes de connaissances, il y a vraiment beaucoup beaucoup beaucoup plus fort que moi. Et puis c'est pas que des connaissances, c'est aussi des réflexes. Et donc voilà, ouais, je me suis frotté à votre exercice, à l'exercice de votre travail. Je me suis rendu compte que quand même, pour écrire quelque chose qu'on estime comme étant une certitude, il faut quand même aller être bien sûr que la certitude soit sûre, parce que là, elle va être publiée. Donc tout ça prend pas mal de temps, en vérité, mais ça me plaît bien.
0: C'est plus difficile de se mettre à nu sur scène ou de se mettre à nu dans un journal en écrivant sur un sujet sur lequel on n'est pas attendu?
1: C'est très différent. Je sais pas lequel est le plus difficile. Disons que le fait d'aller sur scène, c'est beaucoup plus de travail. Donc ça se prépare beaucoup à l'avance, faut réfléchir à un récit, il y a beaucoup de moyens, il y a des gens, il faut les recruter.
0: Surtout que vous êtes avec eux. Quelqu'un de très inquiet en règle générale, non?
1: Ouais, en plus je suis quelqu'un de très inquiet.
0: Vous aimez un peu tout maîtriser.
1: Je pense que j'aime pas tant que ça tout maîtriser, sinon je maîtriserais tout.
0: Ce qui est pas le cas.
1: Non, pas du tout. Il y a plein de choses que je sais pas très bien faire du tout. Et donc qu'il faut que je délègue des rien que parce que je sais pas les faire. Et ensuite, ça me fait plaisir moi de travailler en équipe, c'est quelque chose de très important. Je trouve que c'est une des raisons pour lesquelles je fais de la musique, c'est vraiment un rapport humain très très singulier de faire de la musique ensemble. Ça ressemble un peu à faire l'amour. Mais il n'y a pas de dimension sexuelle, c'est un peu difficile à expliquer, mais une complicité très puissante, quoi.
0: D'ailleurs, ce soir, vous êtes à 21h sur la scène du Cargo. Vous êtes dans quel type de formation pour les festivals?
1: On est 9 sur scène.
0: Donc ça fait beaucoup de monde.
1: Ça fait beaucoup de monde, ouais.
0: Alors que ça quand fait je suis une ici, belle soirée d'amour.
1: Ouais. Quand je suis venu ici, je suis venu à Genève la dernière fois, au BFM, là, au bâtiment des forces motrices, et j'étais tout seul sur scène. Et puis après, on a fait une tournée d'arena, et là, on était plein. Et donc, c'est la suite de cette tournée d'Arena.
0: Ouais, et d'ailleurs, vous allez refaire l'Arena de Genève, on le dit d'ores et déjà, le 27 novembre aussi, toujours à 9.
1: Ça sera ma première fois, parce que j'étais pas à Genève sur la première tournée d'Arena, là. Ouais, je suis trop content de venir à Genève faire proposer ce spectacle-là, parce que c'est vraiment un spectacle qui me plaît beaucoup, ce sera à 9, ouais. J'ai vraiment beaucoup travaillé dessus. Je suis hyper fier, quoi. Je pourrais arrêter après ce spectacle.
0: Parce que les grandes salles, on vous imagine, vous, avec vos chansons, avec de la sensibilité, avec de l'intimité, ce qui est tout l'inverse des grandes salles où il y a ce côté spectacle, mais que vous avez aussi.
1: Bah, je suis complètement d'accord avec vous. C'était l'enjeu. C'est pour ça que ça m'a énormément inquiété. C'est que je me suis demandé ce que j'allais pouvoir proposer qui soit à la hauteur de ce que je peux faire dans les plus petites salles. Et donc,
0: quelles ont été les principales difficultés que vous avez surmontées, hormis peut-être celles, les barrières qu'on se met soi-même?
1: Je pense les principales difficultés, c'était ça. C'était l'inquiétude de pas faire aussi bien que ce que je peux faire dans les petites salles. Et je l'ai bien surmonté celle-là.
0: Comment? Par quel truc? C'est quoi? C'est de la mise en scène?
1: Ouais,
0: c'est la setlist?
1: C'est ça. C'est que il fallait que je garde la mise en scène. Donc j'ai vraiment fait beaucoup de mise en scène. J'ai un spectacle très mise en scène. Et la mise en scène enfin, je suis en train de me vanter là. Ça fait 20 minutes que je me vante, donc c'est un petit peu.
0: Mais vous êtes là pour ça,
1: ridicule.
0: En même temps.
1: Non,
0: en
1: plus... non, mais
0: vous
1: c'est vrai que c'est
0: en plus vous vanter.
1: C'est...
0: Ça
1: non, c'est un super, c'est un super spectacle. Je suis vraiment content, content de ce qu'on a fait. D'ailleurs, on devait en faire que 23, et puis finalement, on en refait 10 à l'automne.
0: Oui, il y a des prolongations, et puis pas n'importe
1: c'est
0: quoi.
1: C'est trop bien, quoi.
0: Il y a des zéniths en France, il y a Forest National aussi à Bruxelles. Ouais. Vous terminez par deux zéniths à Paris. Je chope les dates. Voilà, au mois de décembre.
1: C'est ça. Et je viens ici à Genève le 27 novembre. Ça me fait bien plaisir.

0: pour des beaux jours, Vanessa Paradis qui sera ici demain à Festineuch à 20h45. Et on est ravis de vous avoir fait pu vivre un petit peu pendant une heure cette journée de Festineuch. Sachant qu'il y aura aussi pour la RTS nos collègues de Couleur 3 qui seront demain de 16h à 19h. Et puis dimanche, Option Musique qui sera de 18h à 19h avec Edith Matet. Un grand merci au festival, aux artistes qui sont venus dans cette émission, aux équipes de com et de presse, à Charlotte Deléamon, attachée de production de la RTS, JP Mage, dit la mouette maintenant, qui nous a fait la technique aussi, au stand. On va arrêter avec la mouette et l'eau maintenant, hein. On va rester sur terre. Le stand aussi RTS, où vous pouvez faire pas mal de belles choses, des quiz, gagner des goodies, faire des photos aussi. On se retrouve au Paléo, paraît-il. Oui, on y sera aussi. Enfin, moi, j'y serai, en tous les cas, pour une émission. Profitez bien du beau temps et puis juste après les informations. Ah bah aussi, si vous aimez la musique, vous allez être servi puisque ce sera la fièvre avec... Oui, ce sera la fièvre avec Didi Joe. Voilà. Merci de nous avoir suivis. Je vous souhaite une très belle soirée musicale. Il est 19h.
1: Philippe Nanzer.
2: Dès demain, des policiers et des gendarmes français seront déployés à Genève sous commandement Genevois. Un arrangement a été signé aujourd'hui, c'est-à-dire à 2 jours du sommet du G7 d'Évian, entre la conseillère d'État genevoise Caroline Cast et la préfète de Haute-Savoie, Emmanuelle Dubé. Pour des raisons opérationnelles, le nombre de ces policiers et gendarmes français n'est pas précisé, mais selon les autorités genevoises, ils n'auront pas pour mandat de garantir le maintien de l'ordre en première ligne, mais pour, je cite, « dissuader ». C'est le premier ministre du Pakistan, Shehbaz Sharif, qui l'affirme ce soir. Un accord a été atteint, ce sont ses termes, sur le texte d'un accord de paix entre les États-Unis et l'Iran. Le médiateur pakistanais, dans ses pourparlers de paix, déclare qu'il travaille maintenant avec les deux parties pour finaliser les étapes suivantes. C'est un convoi d'aide humanitaire mené par le nonce apostolique au Liban et destiné à 3 villages chrétiens frontaliers du sud du pays, donc du Liban. Il a été stoppé par l'armée israélienne aujourd'hui et a dû changer d'itinéraire selon un membre du convoi qui s'exprime sous couvert de l'anonymat. L'itinéraire était pourtant coordonné avec la force intérimaire des Nations Unies au Liban, à savoir la FINUL, et ceci à travers le mécanisme de surveillance du cessez-le-feu, un mécanisme qui a été établi en 2024. Un problème de moteur a été détecté sur l'avion du pape aux Canaries juste avant son départ cet après-midi pour rentrer à Rome. Léon XIV a été obligé de descendre de l'appareil en attendant que le problème soit résolu. Il n'a pas vraiment été résolu puisque la compagnie aérienne Iberia a envoyé depuis Madrid un avion de rechange pour remplacer donc l'avion en panne du souverain pontife. L'action SpaceX poursuit son ascension à Wall Street. Aujourd'hui, l'entreprise de satellites du milliardaire Elon Musk a fait ses premiers pas sur les marchés avec une introduction en bourse du titre à 135 $ l'action donc. En fin d'après-midi, elle s'échangeait à 162 $, soit 20% de plus rien qu'en quelques heures. Cette opération devrait permettre à SpaceX d'atteindre une capitalisation boursière supérieure à celle des poids lourds de la bourse de New York, des poids lourds comme JP Morgan, Meta ou encore Tesla. Si vous voyagez souvent en avion, eh bien cette réforme vous concerne et va certainement vous intéresser, car aujourd'hui un accord politique a été conclu à propos des droits des passagers à l'intérieur de l'Union européenne. Tout d'abord, les compagnies aériennes ne pourront plus imposer des frais aux parents qui veulent voyager à côté de leurs enfants. Ensuite, les clients qui ont commis une faute de frappe sur leur nom au moment de la réservation ne devront plus payer pour effectuer une telle correction qui, chez certaines compagnies, coûtait jusqu'à 150 francs. La météo, eh bien actuellement, vous l'aurez remarqué, le ciel est en bonne partie dégagé sur du Léman jusqu'en Valais. Et en cours de soirée et durant la nuit, quelques bandes de brouillard seront encore là sur le nord du Jura et en Nageois. Demain, samedi, le temps sera généralement ensoleillé. Le matin, il y aura quelques bandes de nuages bas probables sur le nord du Jura et Nageois. Et l'après-midi, il y aura quelques voiles de nuages élevés avec une température qui devrait atteindre les 28 degrés au meilleur de la journée. Dimanche sera ensoleillé malgré des voiles nuageux et il fera jusqu'à 30 degrés en Valais.
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0: 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Il est 20h. Philippe Nanzer.
1: La coalition NoG7 fustige le manque d'infrastructures pour héberger les militants qui arrivent dès aujourd'hui à Genève pour l'ouverture du contre-sommet demain et pour la grande manifestation de dimanche. Plusieurs lieux ont été trouvés dans la campagne, mais cela ne suffira pas, disent-ils. La coalition, d'ailleurs, qui ne veut pas divulguer leur localisation exacte. Ils appellent les privés à mettre des terrains à disposition pour du camping et interpellent les autorités. Et puis je vous rappelle que dès demain, des policiers et des gendarmes français seront déployés à Genève sous commandement genevois. Un arrangement a été signé aujourd'hui, c'est-à-dire à 2 jours du sommet du G7 d'Évian, entre la conseillère d'État genevoise Caroline Cast et la préfète de Haute-Savoie en France, donc Emmanuel Dubé. Pour des raisons opérationnelles, le nombre de ces policiers et gendarmes français n'est pas précisé. Selon les autorités genevoises, ils n'auront pas pour mandat de garantir le maintien de l'ordre, en tout cas pas en première ligne, mais bien pour dissuader. Ce sont ces termes. L'Italie annonce aujourd'hui qu'elle va reprendre les demandeurs d'asile renvoyés par la Suisse dans le cadre de l'accord de Dublin. Depuis 2022, Rome bloquait en effet tous les transferts en provenance de notre pays. Cette évolution est rendue possible par le nouveau pacte européen sur l'immigration, un pacte qui est entré en vigueur aujourd'hui. Et selon le secrétariat d'État aux migrations, le SEM, les premiers transferts auront lieu après justement la mise en œuvre de ce pacte. C'est le premier ministre du Pakistan, Shehbaz Sharif, qui l'affirme ce soir. Un accord a été atteint sur le texte d'un accord de paix entre les États-Unis et l'Iran. Le médiateur pakistanais, dans ses pourparlers de paix, déclare qu'il travaille maintenant avec les deux parties pour finaliser les étapes à suivre. Et ce soir, un haut responsable américain assure que l'accord en discussion inclut le Liban. Il se dit optimiste quant au fait que le résultat final des négociations conviendra également à Israël et aux pays du Golfe. Il estime également que les réticences iraniennes sont plutôt minimes et qu'il existe un large consensus en faveur de l'accord à Téhéran, même du côté des tenants d'une ligne dure. L'Union européenne annonce ce soir qu'elle reprend formellement lundi les négociations avec l'Ukraine, mais aussi avec la Moldavie en vue de leur adhésion. Le processus peut en effet être relancé grâce à la levée du veto hongrois. Le président du Conseil de l'Union européenne, à savoir Antonio Costa, salue ce qu'il appelle une étape majeure en vue de l'élargissement du bloc européen. La météo, eh bien, ce soir et cette nuit, quelques bancs de brouillard vont encore passer au-dessus du nord du Jura et de l'Ajoie. Demain, nous aurons un temps généralement ensoleillé, mais le matin, il y aura vraisemblablement encore quelques bancs de nuages bas sur le nord du Jura et l'Ajoie. Et l'après-midi, quelques voiles de nuages élevés. En pleine et au meilleur de l'après-midi, le thermomètre culminera à 28 degrés. Dimanche promet d'être ensoleillé et chaud, jusqu'à 30 degrés en Valais.
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0: 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Il est 21h.
1: Philippe Nanzer.
2: Des activistes anti-G7 ont déjà commencé à jouer au chat et à la souris ce soir avec la police dans le centre de Genève. Une vingtaine d'entre eux ont d'ailleurs été interpellés après avoir été pris dans une nasse dans le quartier des Grottes derrière la gare. Il faut rappeler que durant toute la période du G7, le Conseil d'État n'a autorisé que la grande manifestation de dimanche sur la rive droite. Tout autre cortège qui n'a pas dûment été validé avant le 3 juin, y compris la critical mass de ce soir, avec des cyclistes, est donc interdit. Volodymyr Zelensky a signé une loi aujourd'hui, une loi qui retire à la langue russe son statut de langue protégée en Ukraine. La langue russe reste cependant la langue principale d'une partie de la population ukrainienne, même si l'on note un recul depuis l'invasion russe. Et attention, cette mesure ne rend pas le russe illégal en Ukraine. Mais Kiev n'est plus tenu, notamment, de proposer des services publics en russe et est en droit de restreindre l'enseignement de cette langue sur tout le territoire ukrainien. C'est le premier ministre du Pakistan, Shehbaz Sharif, qui l'a affirmé ce soir. Un accord a été atteint sur le texte d'un accord de paix entre les États-Unis et l'Iran. Le médiateur pakistanais, dans ses pourparlers de paix, déclare qu'il travaille maintenant avec les deux parties pour finaliser les étapes suivantes. À noter que ce soir, un haut responsable américain a assuré également que l'accord en discussion inclut le Liban. Il se dit également optimiste quant au fait que le résultat final des négociations conviendra également tant à Israël qu'aux pays du Golfe. Mondial de football, le Canada a refusé d'accorder son visa au footballeur ghanéen Thomas Partey. Selon la communication de la FIFA, qui confirme d'ailleurs une information de presse, ce joueur ghanéen est accusé de viol en Grande-Bretagne. Son procès aura d'ailleurs lieu l'année prochaine. Et Thomas Partey est actuellement avec l'équipe du Ghana sur territoire des États-Unis, où il pourra d'ailleurs y jouer les matchs contre l'Angleterre et la Croatie. Du volleyball avec le deuxième mini-tournoi de l'European League qui se déroule actuellement à Kriens en Suisse. Aujourd'hui, les équipes de Suisse, tant féminines que masculines, ont remporté leur premier match du deuxième tour sans concéder le moindre set. Les Suisses ont battu la Géorgie 25-15, 25-16 et 25-12. Les hommes, eux, se sont imposés face au Luxembourg 25-22, 25-20 et 25-20. La météo, eh bien ce soir et cette nuit, quelques bancs de brouillard vont encore passer au-dessus du nord du Jura et de la Joye. Demain, nous aurons un temps généralement ensoleillé, mais le matin, il y aura vraisemblablement encore quelques bancs de nuages bas sur le nord du Jura et toujours en Ajoie. Et l'après-midi, quelques voiles de nuages élevés, en pleine au niveau des températures. Et au meilleur de l'après-midi, le thermomètre va grimper jusqu'à 28 degrés. Dimanche promet d'être ensoleillé et chaud. Il fera jusqu'à 30 degrés en Valais.
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0: 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Il est 22h.
1: Philippe Nanzer.
2: Les États-Unis et l'Iran déclarent ce soir être proches d'un accord pour mettre fin à leur conflit. Conflit entamé le 28 février dernier. Selon un haut responsable américain, un texte qu'il qualifie de satisfaisant pour les deux parties a été rédigé. Le ministère iranien des Affaires étrangères indique que les plus hautes institutions iraniennes sont actuellement réunies pour justement discuter de ce projet d'accord. Le Pakistan, qui est médiateur, dit travailler désormais avec les deux parties pour finaliser les prochaines étapes. Le tout est de savoir ce que contient dans les grandes lignes ce projet d'accord. Et malgré quelques différences mineures dans les récits, toutes les sources de tous les côtés semblent dépeindre un accord en grande partie favorable à Téhéran. En fin de compte, Washington, qui a entamé ce conflit avec Israël, ne semble obtenir guère plus que la réouverture du détroit d'Ormuz. Je vous rappelle que dès demain, les policiers et les gendarmes français seront déployés à Genève sous commandement genevois. Un arrangement a été signé aujourd'hui, c'est-à-dire à 2 jours du sommet du G7 d'Évian, entre la conseillère d'État genevoise, Caroline Cast, et la préfète de Haute-Savoie, Emmanuelle Dubé. Pour des raisons opérationnelles, le nombre des policiers et gendarmes français n'est pas précisé, et selon les autorités genevoises, ils n'auront pas pour mandat de garantir le maintien de l'ordre en première ligne, mais pour dissuader. Ce soir, des activistes anti-G7 ont d'ailleurs commencé à jouer au chat et à la souris avec la police. Une vingtaine d'entre eux ont été interpellés après avoir été pris dans une nasse dans le quartier des Grottes, derrière la gare. Il faut rappeler que durant toute la période du G7, le Conseil d'État genevois n'a autorisé que la grande manifestation de dimanche sur la rive droite. Rien de plus. Quelques centaines de personnes ont manifesté ce soir à Chiasso, dans le canton du Tessin, contre la décision de restructuration adoptée le 19 mai dernier par la direction de CFF Cargo. Cette décision prévoit la suppression de 200 postes de travail dans toute la Suisse, dont 40 postes rien qu'au Tessin. Selon les CFF, il ne s'agit pas de licenciement à proprement parler, mais de déplacement vers d'autres sièges ou d'autres sociétés affiliées. Après l'ouverture officielle du Mondial 2026, hier au Mexique, c'est au tour du Canada, où une ferveur inédite se développe d'ailleurs autour du ballon rond, autour du Canada donc de lancer la compétition sur son propre sol. La cérémonie a eu lieu ce soir à Toronto, puis le coup de sifflet du premier match sur sol canadien a été donné, un match qui oppose le Canada à la Bosnie-Herzégovine, et pour l'instant, c'est cette dernière qui mène sur le score de 1-0. On en est à la mi-temps. Deux mots sur la météo. Demain, nous aurons un temps généralement ensoleillé. Le matin, il y aura vraisemblablement encore quelques bancs de nuages bas sur le nord du Jura et l'Ajoie. Et l'après-midi, quelques voiles de nuages élevés en pleine. Au meilleur de l'après-midi, le thermomètre va culminer à 28 degrés.
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0: 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Il est 23h. Philippe Nanzer.
1: L'Iran se dit optimiste pour un accord signé prochainement avec Washington. Ce soir, le chef de la diplomatie iranienne indique que le protocole d'accord sera signé une fois finalisé. Abbas Araghchi précise que dès que les dernières étapes des négociations seront achevées, cet accord sera signé puis annoncé. Toujours selon lui, la signature se fera par voie numérique, chacun de son côté, puis ce sera l'annonce publique de la signature de l'accord. Cela pourrait arriver dans les prochains jours. J'ai bon espoir, ajoute le ministre iranien des Affaires étrangères. Et ce soir, un haut responsable américain assure que cet accord avec l'Iran inclut également le Liban. Il se dit optimiste aussi de son côté quant au fait que le résultat final des négociations conviendra également à Israël et aux pays du Golfe. Ce soir, des activistes anti-G7 ont déjà commencé à jouer au chat et à la souris avec la police genevoise. Une vingtaine d'entre eux ont été interpellés après avoir été pris dans une nasse policière dans le quartier des Grottes à Genève, derrière la gare. Il faut rappeler que durant toute la période du G7, le Conseil d'État genevois n'a autorisé que la grande manifestation de dimanche sur la rive droite. Et justement, quant à la coalition No G7 qui organise cette manifestation, eh bien, elle fustige le manque d'infrastructures pour héberger les militants qui arrivent dès aujourd'hui à Genève pour l'ouverture du contre-sommet demain et pour la grande manifestation de dimanche. Plusieurs lieux ont été trouvés dans la campagne, mais cela ne suffit pas, selon la coalition. Ils appellent les privés à mettre des terrains à disposition pour du camping et interpellent les autorités. Les ambassadeurs des 27 États membres de l'Union européenne ont donné aujourd'hui leur feu vert à l'ouverture dès lundi de la première phase de négociation d'adhésion à l'Europe avec l'Ukraine et la Moldavie. Du côté de Kiev, Volodymyr Zelensky remercie l'UE et ses dirigeants pour ce qu'il considère comme une étape forte pour l'Europe. L'Ukraine fait ce qu'il faut et il est important que l'Union européenne tienne ses engagements, a déclaré le président ukrainien. Et de son côté, la présidente moldave a remercié Bruxelles et déclaré que son pays, je cite, « va continuer de mener les réformes ». Ouverture officielle du Mondial 2026 sur sol canadien ce soir à Toronto. Après la cérémonie officielle, le coup de sifflet de ce premier match sur sol canadien a été donné. Un match qui a opposé le Canada à la Bosnie-Herzégovine. Et très probablement ce match vient de se terminer, car quand je suis rentré dans le studio, il était à quelques secondes près fini et le score était de 1-1. L'égalité donc pour les deux équipes. La météo, eh bien, demain nous aurons un temps généralement ensoleillé, sauf peut-être au niveau du nord du Jura et en Ajoie où il y aura des nuages. Côté température, il ne fera pas plus de 28 degrés.
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0: Non, voilà, oui. Ah, ça y est, ça y est. Oui, alors donc c'est Philippe Danzer qui vous parle pour le minuit. Au revoir et bonne nuit. Au revoir. Ce vendredi soir, l'Iran s'est dit optimiste pour un accord signé prochainement avec Washington. Le chef de la diplomatie iranienne a indiqué que le protocole d'accord sera signé une fois finalisé. Abbas Araghchi a précisé que dès que les dernières étapes des négociations seront achevées, cet accord sera signé puis annoncé. Toujours selon lui, la signature se fera par voie numérique, chacun de son côté, puis ce sera l'annonce publique de la signature de l'accord. Cela pourrait arriver dans les prochains jours, j'ai bon espoir, ajouté le ministre iranien des Affaires étrangères. Puis ce vendredi soir, des activistes anti-G7 ont déjà commencé à jouer au chat et la souris avec la police genevoise, un jeu qui s'est soldé par une vingtaine d'interpellations après avoir été pris dans une nasse policière dans le quartier des Grottes. Il faut rappeler que le Conseil d'État genevois a été clair durant toute la période du G7, il n'y aura pas de manifestation anti-G7 à part la grande manifestation de dimanche qui se déroulera sur la rive droite. À noter également que dès ce samedi, des policiers et des gendarmes français seront déployés à Genève sous commandement de genevois. Un arrangement a été signé ce vendredi entre la conseillère d'État genevoise Caroline Cast et la préfète de Haute-Savoie, Emmanuel Dubé. Pour des raisons opérationnelles, le nombre de policiers et gendarmes français n'est pas précisé. Selon les autorités genevoises, ils n'auront pas pour mandat de garantir le maintien de l'ordre en première ligne, mais de dissuader. Premier match du mondial de football au Canada ce vendredi, un match qui a opposé dans le stade de Toronto l'équipe canadienne à celle de Bosnie-Herzégovine. Les deux équipes se sont quittées sur une égalité de 1-1. Autre match de la journée, Corée du Sud-Tchéquie, la victoire est revenue aux Sud-Coréens sur le score de 2-1. Et à noter que ce samedi, la Suisse entre en lice, elle jouera contre le Qatar. La météo, eh bien, cette nuit, il y aura quelques bancs de nuages qui vont encore passer au-dessus du nord du Jura et en Ajoie. Et ce samedi, nous aurons un temps généralement ensoleillé, sauf peut-être encore dans le Jura, dans le nord du Jura et en Ajoie, où le matin, il y aura vraisemblablement encore quelques bancs de nuages bas. Et l'après-midi, quelques voiles de nuages élevés. Du côté des températures et au meilleur de l'après-midi, le thermomètre atteindra 28 degrés. Dimanche promet d'être ensoleillé et chaud jusqu'à 30 degrés en Valais.
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0: Merci beaucoup.
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0: 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Il est 1h. Miroslav Mares.
1: Un accord de paix entre les États-Unis et l'Iran serait imminent. Selon le chef de la diplomatie iranienne Abbas Araghchi, le mémorandum d'entente d'Islamabad n'a jamais été aussi proche d'un accord. Selon lui, le projet prévoit la levée du blocus américain des ports iraniens et une nouvelle gestion du détroit d'Ormuz. Des discussions seraient en cours à ce sujet avec Oman. A souligné toutefois que le chef de la diplomatie iranienne accuse Israël de chercher à faire dérailler un éventuel accord. Sur la question de l'uranium enrichi, l'Iran estime que la seule solution est de diluer les stocks sur son sol. Alors que l'on pressentait Genève comme ville signataire de l'accord, Téhéran indique qu'il sera signé à distance une fois finalisé. À l'approche du G7 d'Evian, des policiers français seront déployés à Genève dès aujourd'hui. Ceux-ci interviendront sous commandement genevois. Ils n'assureront pas le maintien de l'ordre, mais auront un rôle dissuasif pour renforcer la sécurité. Et on reste dans cette thématique puisque la coalition No G7 lance un appel face à un manque d'hébergement pour ses militants attendus à Genève. À quelques heures de la manifestation, elle évoque une situation très préoccupante. Selon le collectif, des solutions actuelles sont insuffisantes et certains manifestants pourraient devoir dormir dans des parcs. Le collectif demande donc aux autorités et aux privés de mettre des terrains à disposition. Et en prévision de ce sommet, les hôpitaux universitaires de Genève ont déployé un important dispositif pour faire face à des afflux soudains de blessés au cas où la situation dégénérerait. Des tentes ont été installées devant l'entrée du site. Les opérations non urgentes ont été réduites de 20% jusqu'au 18 juin. L'Albanie n'est pas à vendre, en scandaient des milliers de manifestants à Tirana. Vendredi soir, la mobilisation s'est poursuivie dans la capitale albanaise pour dénoncer un projet touristique lié à la famille Trump. Les manifestants réclament la démission du Premier ministre Edi Rama. Depuis près de 2 semaines, la contestation s'amplifie contre un complexe de luxe prévu dans une zone protégée au sud-ouest du pays. Le mouvement a été déclenché suite à l'installation de barbelés sur une plage, puis après l'intervention de gardes privés. En sport, après le premier match du mondial de football au Canada, à Toronto, la sélection canadienne a été tenue en échec par la Bosnie-Herzégovine, 1-0. Autre rencontre de la journée, la Corée du Sud s'est imposée face à la Tchéquie 2-1. Ce matin marque le retour d'un temps plus estival avec un ciel bien ensoleillé sur le plateau. L'après-midi, quelques voies nuageux pourraient également faire leur apparition. Température en pleine, 12 degrés au minimum jusqu'à 28 degrés au maximum. 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Je vous retrouve à 2h pour faire un prochain point sur l'actualité.
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0: 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Il est 2h. Miroslav Mares.
1: Le Conseil fédéral veut pouvoir obliger les cantons à enseigner une deuxième langue nationale en primaire. Invitée dans l'émission de Forum, la conseillère fédérale Elisabeth Baumschneider a rappelé que les langues nationales sont un pilier de la cohésion nationale et leur apprentissage permet d'ancrer la compréhension mutuelle. Le gouvernement a donc mis en consultation un projet de loi pour intervenir dans le cas où certains cantons repoussent cet apprentissage. Deux pistes sont proposées, maintenir deux langues étrangères dès le primaire, dont une nationale, ou imposer au minimum une deuxième langue nationale jusqu'à la fin du secondaire 1. Pendant ce temps, l'Argovie envisage justement de repousser l'enseignement du français au secondaire pour renforcer l'allemand à l'école primaire. Le canton prévoit même de revoir sa stratégie linguistique et de rendre cet apprentissage plus tardif, mais aussi plus intensif. Accord en vue entre l'Iran et les États-Unis. Téhéran et le médiateur pakistanais affirment qu'un texte est proche pour mettre fin à plus de 3 mois de tensions au Moyen-Orient. Le chef de la diplomatie iranienne évoque une signature possible dans les prochains jours avec un projet qui prévoit notamment la levée du blocus des ports iraniens et une nouvelle gestion du détroit d'Hormuz. Selon un haut responsable américain, le texte inclut aussi le Liban et pourrait convenir à Israël ainsi qu'aux pays du Golfe. Néanmoins, sur le terrain, le Hezbollah a affirmé que ses combattants avaient affronté des forces israéliennes qui progressaient vers une ville du sud du Liban. L'Union européenne relance les négociations d'adhésion avec l'Ukraine et la Moldavie. Après la levée du veto de la Hongrie, elles doivent reprendre officiellement ce lundi. Selon le président du Conseil européen, Antonio Costa, c'est une étape majeure pour intégrer de nouveaux pays dans l'Union. Et on reste en Ukraine où la langue russe perd son statut particulier. Alors que cette langue reste largement utilisée par une partie de la population, le président Volodymyr Zelensky a signé une loi qui lui retire son statut de langue protégée dans le pays. Concrètement, Kiev n'est plus tenu de proposer des services publics en russe et peut restreindre son enseignement. Le russe n'est toutefois pas interdit en Ukraine. En sport, en volleyball, les équipes suisses féminines et masculines remportent leur premier match du deuxième mini-tournoi de l'European League à Kriens. Les Suisses ont battu la Géorgie 25-12, 25-16, 25-12, tandis que les hommes se sont imposés face au Luxembourg 25-22, 25-20, 25-20. Météo, un anticyclone apporte un temps plus stable et plus sec sur l'ensemble de la Suisse. Ce matin, le soleil dominera, sauf dans le nord du Jura. L'après-midi, quelques voiles nuageuses sont possibles dans le reste du pays. Température en pleine, au minimum 12 degrés, au maximum 28 degrés. Voilà pour l'essentiel de l'actualité. 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